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1: Bonjour à tous. La France n'a jamais connu un mois de mai aussi chaud. Un épisode de chaleur exceptionnel frappe le pays depuis plusieurs jours. 8 départements de l'ouest de la France sont ce matin en vigilance orange canicule. Déjà hier, de nouveaux records de température ont été battus avec près de 35 degrés à Bergerac, 33 degrés à Brest ou encore 34 degrés à Angers. Et aujourd'hui, le thermomètre devrait encore grimper. Dans ce contexte, le Premier ministre Sébastien Lecornu présidera jeudi une réunion interministérielle sur la canicule pour faire le point sur la préparation des services de l'État. Dans le reste de l'actualité, un possible accord et des frappes. L'armée américaine a annoncé avoir visé des sites de lancement de missiles en Iran. Des navires qui tentaient de placer des mines ont également été bombardés. Le commandement américain pour le Moyen-Orient a précisé faire preuve de retenue durant le cessez-le-feu en cours. Dans le même temps, Marco Rubio lui assure qu'un accord avec Téhéran est toujours possible. Le secrétaire d'État américain a notamment affirmé que des discussions avaient eu lieu au Qatar ce lundi. En France, l'enquête avance après la découverte du corps de cet enfant de 11 ans à Rennes. Deux adolescents, un garçon de 16 ans et une fille de 15 ans, ont été placés en garde à vue hier. Ils sont soupçonnés d'être liés à la mort de ce garçon qui a été retrouvé avec une serviette humide autour du cou. Le jeune homme a été interpellé ce lundi matin à son domicile, tandis que l'adolescente s'est présentée spontanément au commissariat de Rennes. La galère hier pour les passagers de deux TGV à Lyon. Les trains ont été bloqués pendant plusieurs heures. En cause, la rupture d'une caténaire qui a coupé l'alimentation électrique d'une voie. Le premier train est arrivé hier soir avec un retard de plus de 6 heures. À noter que face aux fortes chaleurs, les passagers ont été évacués des rames le temps de la panne. Et puis on termine avec un mot de sport, du tennis. C'est Gaël Monfils a dit définitivement adieu à Roland-Garros. Le Français a en effet perdu au premier tour hier. C'était contre son compatriote Hugo Gaston, une défaite en 5-7. On rappelle que Gaël Monfils a annoncé qu'il prendrait sa retraite après cette saison. Excellent début de journée à tous.

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1: Bonjour et bienvenue à Radio Aviva pour l'émission Harmonia, la musique classique. Et c'est Arthur. Et je vous propose aujourd'hui d'écouter Rhapsody in Blue. Mais quelque chose d'extraordinaire, je crois. Il y a assez rare cet enregistrement avec George Gershwin lui-même qui joue la partition piano dans cette version de Rhapsody in Blue. Un tout petit peu d'histoire là-dessus. George Gershwin a parlé avec Paul Whiteman, qui avait un orchestre. Il était connu comme le roi du jazz, bien que lui-même n'était pas jazzman. Mais en tout cas, ils avaient parlé de faire une composition avec un peu de rythme jazzistique, des formules jazzistiques, que George Gershwin s'intéressait à ça. Et Gershwin n'avait rien fait encore. Et tout d'un coup, son frère voit un article dans le journal qui annonce en 1924, au début de janvier, qu'un comité a été organisé pour décider qu'est-ce que c'est que la musique américaine. Et dans ce comité, il y avait Sergi Rachmaninoff, Yasha Heifetz, Ephraim Zimbalist et Elma Gluck. Et ils allaient décider qu'est-ce que c'est que la musique américaine. Et ils ont dit que George Gershwin était au travail pour faire un concerto jazzistique. Mais il n'avait rien fait encore. Et il avait 4-5 semaines pour le faire. Et il était en train de faire un autre spectacle à Boston. Bon, il prend le train à Boston pour finir le spectacle qu'il était en train de travailler. Et qu'est-ce que ça s'appelait? Sweet Little Devil. Et au retour, dans le train, il a dit, en écoutant la musique du chemin de fer, des rails, etc., il entend et il compose dans sa tête pratiquement complètement ce qui allait être Rhapsody in Blue. Il rentre à la maison, il travaille et il fait une partition piano pour cette œuvre. Et il donne ça à Whiteman qui avait un orchestrateur qui s'appelait Ferdy Groffet, qui a fait l'orchestration, et nous allons écouter cette orchestration qui a été faite pour un petit jazz band, l'orchestre de Paul Whiteman, et George Gershwin avait fait un rouleau pianistique, et avec ce rouleau, on a retravaillé cette version de Rhapsody in Blue, donc on va entendre à peu près aussi près qu'on pouvait trouver exactement la version qui a été présentée en 1924 par Paul Whiteman de Rhapsody in Blue de George Gershwin.

On vient d'écouter Rhapsody in Blue par George Gershwin. C'est la version avec Michel Tilson Thomas qui était à la direction d'une groupe qui s'appelait le Columbia Jazz Band, qui était un groupe de musiciens à peu près comme Paul Whiteman, qui avait joué cette œuvre pour la première fois en 1924. Et c'était une recréation avec George Gershwin lui-même qui a joué le piano d'après un rouleau qu'il avait fait, un rouleau piano qu'il avait fait de cette œuvre avec, et qui a été recréé ensemble. Bon, maintenant on va écouter An American in Paris. George Gershwin a visité Paris deux fois et il a rencontré du monde. Il a rencontré Darius Milhaud, Maurice Ravel, Stravinsky, Prokofiev, Francis Poulenc, et il voulait étudier la composition avec le grand professeur de composition en France, Nadia Boulanger, qui a refusé de le prendre comme étudiant en disant: ce que tu fais est absolument excellent et je ne peux que gâter ton style. Et donc elle a refusé de le prendre. Il a même demandé à Maurice Ravel la même chose et Maurice Ravel a répondu exactement la même chose. Il a dit: non, ce que tu fais est excellent, tu es un excellent George Gershwin, pourquoi tu voudrais être un deuxième classe Maurice Ravel? Donc il a refusé de le prendre comme étudiant. Et mais ce qui s'est passé, c'est en visitant Paris, George Gershwin a eu l'idée de faire une œuvre basée sur l'idée de ce qu'un Américain qui arrive à Paris pourrait sentir, pourrait entendre. Et lui-même, il a dit, c'est un nouveau titre, c'est qui est un genre de ballet rhapsodique qu'il a écrit librement et dans un style plus moderne qu'il n'avait jamais essayé de faire. Et le début a été développé dans un style français, un peu influencé par Debussy, sans vraiment, avec des thèmes originaux par George Gershwin, tel qu'un visiteur américain qui arrive à Paris et qui se balade dans la ville pourrait sentir. Et donc on va écouter An American in Paris. Aussi, c'est sous la direction de Michel Tilson Thomas avec l'orchestre de Buffalo, la Philharmonique de Buffalo aux États-Unis.

C'était un Américain à Paris, composé par George Gershwin, et sous la direction de Michel Tilson Thomas, c'était le Philharmonique de New York qui ont joué cette œuvre. Et George Gershwin est devenu dans les années 20 certainement une des plus grandes célébrités américaines de la musique, aussi bien classique que populaire en quelque sorte. Et il aurait pu se consacrer uniquement presque à la musique classique comme Rhapsody in Blue ou comme American in Paris ou comme Concerto en Fa. Et il aimait bien faire des spectacles aussi. Et les ouvertures de ces spectacles, ces shows, comme on dit, sont des œuvres très intéressantes en elles-mêmes. Et dans l'histoire de la musique, on peut se souvenir que parfois les ouvertures, par exemple de Rossini, par exemple, ont survécu à l'opéra dont elle faisait partie. Et ça, c'est vrai pour d'autres compositeurs. Et on va écouter maintenant des ouvertures de show, de spectacle que George Gershwin a composé la musique, pour lequel il a composé la musique avec le Philharmonique de Buffalo, encore sous la direction de Michel Tilson Thomas. Et d'abord, on va écouter l'ouverture à un spectacle qui s'appelait Funny Face.

C'était l'ouverture de Funny Face, un spectacle dont la musique a été composée par George Gershwin, et c'était l'orchestre de Buffalo, le Philharmonique de Buffalo, sous la direction de Michel Tilson Thomas. Et on va écouter le même, même Philharmonique de Buffalo avec le même directeur, Michel Tilson Thomas, et un titre, l'ouverture de Strike Up the Band, un spectacle composé par George Gershwin.

C'était Strike Up the Band, l'ouverture de spectacle Strike Up the Band avec le Philharmonique de Buffalo avec le directeur Michel Tilson Thomas. Et juste pour la petite histoire, le marche de Strike Up the Band, George Gershwin a dit c'était un genre de parodie d'une marche. Et finalement, cette œuvre avait capté un peu l'imagination de beaucoup de musiciens devenus très populaires. Même beaucoup de jazzmen ont commencé à jouer ce titre. Bon, nous sommes arrivés à la fin de notre émission Harmonia. Merci à Daphné d'avoir conduit cette émission au bon port. Et je souhaite très bonne chance à tout le monde. Et au revoir.

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1: Marie-Aude Lenoir.
2: Bonjour.
1: Vous êtes la gérante de l'association Troc et Mode Kids. Pour celles et ceux qui ne connaîtraient pas encore cette association, pouvez-vous nous la présenter en quelques mots ?
2: Alors, c'est une recyclerie associative spécialisée dans les vêtements. Globalement, notre mission, c'est de donner une seconde vie à tous les vêtements, que ce soit des vêtements en bon état qui puissent être reportés en tant que vêtements, ou on les répare ou les transforme, et on peut aussi faire des créations textiles pour donner une seconde vie à tous les vêtements dans tous les états.
1: Elle existe depuis quand ?
2: Alors, cette association existe depuis 6 ans. Voilà. Après, je l'ai imaginée, créée en partant un peu de mon expérience professionnelle, à la fois en tant que maman, où j'ai constaté qu'on consommait beaucoup de vêtements qui servaient peu longtemps et qui pouvaient avoir une seconde vie après. Et puis aussi en forte de mon expérience professionnelle, où j'ai travaillé pour des enseignes de prêt-à-porter. Et là, j'ai pris conscience de comment nos vêtements sont fabriqués à l'autre bout de la terre et tout ce que ça a comme impact négatif sur l'environnement et les êtres humains. Et donc du coup, ce projet, il est né de mes valeurs, de vouloir faire quelque chose de constructif et positif à l'échelle locale pour donner une seconde chance aux vêtements. Voilà.
1: Combien de membres compte votre association, pardon ?
2: Alors, depuis le départ, on a été en contact avec presque plus de 3000 familles, mais il y a à peu près 500 familles qui sont actives et qui fréquentent la recyclerie régulièrement. Voilà.
1: Votre association propose plusieurs activités, vous les avez dit, pour réutiliser les vêtements usagés, comme l'upcycling. Pour nos auditeurs qui ne le sauraient pas, l'upcycling consiste à récupérer les chutes de tissus ou de vêtements usagés pour leur donner une seconde vie. J'ai vu sur votre site internet que vous faites plein de choses comme des bobs ou des pantalons. Combien de temps à peu près faut-il pour upcycler un vêtement ?
2: Alors, ça dépend de l'accessoire qu'on veut produire. En plus, nous, le challenge, c'est de récupérer des petits bouts de tissu parce qu'on récupère des petits vêtements d'enfants. Et surtout, l'upcycling est beaucoup plus compliqué que une couture simple parce qu'on doit jongler avec des petits morceaux de tissu. Donc je dirais qu'une création qu'on fait en upcycling, ça prend deux fois plus de temps qu'une création qu'on ferait du tissu neuf. Voilà.
1: Vous proposez aussi des cours de couture pour petits et grands, pour réparer les vêtements et créer des accessoires. La couture est vraiment à la portée de tout le monde ?
2: Alors oui, puisqu'on propose des cours de couture à partir de 8 ans.
1: Ah
2: donc
1: oui.
2: Du coup, il y a beaucoup de petites filles et aussi des petits garçons qui se mettent à la couture. Et du coup, en l'espace de 2 heures, ils arrivent à prendre en main la machine et faire quelques créations simples. Donc du coup, c'est vraiment accessible à tout le monde. Et donc, je propose aussi des ateliers aux adultes, novices ou un peu moins novices. Voilà, c'est vraiment pour tout le monde.
1: Et vous m'aviez dit tout à l'heure que les enfants étaient parfois plus disciplinés que les adultes.
2: Alors non, c'est qu'ils sont moins stressés.
1: Ah, moins stressés.
2: En fait, du coup, quand ils se lancent dans la couture, ils n'ont pas d'a priori. Donc du coup, ils osent des choses, ils tentent. Et puis si c'est raté, c'est pas grave. Tandis que souvent, les adultes se mettent un peu plus de pression, ils sont un peu plus stressés de bien faire.
1: Ah, oui.
2: Et du coup, c'est peut-être des fois plus difficile pour des adultes que pour des enfants. Mais voilà, en fait, il ne faut pas se faire une montagne. La couture, c'est accessible. Il y a juste des petites méthodes à suivre et tout le monde peut s'y mettre.
1: Troc et Mode Kids, c'est aussi un acteur de l'économie circulaire. Vous avez créé une monnaie virtuelle, le bouton, pour rémunérer les personnes qui vous amènent des vêtements. Dites-nous en plus, sur cette monnaie, à quoi elle sert ?
2: Alors, l'idée, c'est d'encourager les gens qui sont juste là pour donner des vêtements à pas juste être là pour se débarrasser, mais être eux-mêmes acteurs de l'économie circulaire, c'est-à-dire de donner des vêtements, mais aussi d'en racheter. Et donc, chez nous, quand les familles nous donnent des vêtements, pour les vêtements en bon état, on les récompense avec ces fameux boutons. Et ces boutons, ça leur permet d'avoir des réductions pour acheter autre chose avec une réduction. Voilà, c'est d'encourager les dons et aussi d'encourager à racheter des vêtements. Et donc, on essaye que tout le monde rentre dans cette boucle circulaire. Voilà.
1: Racheter des vêtements dans votre association.
2: Dans notre association, voilà. Et le principe, c'est un bouton égale un pourcentage de réduction. Et en général, les gens qui nous donnent des vêtements, ça leur permet de bénéficier de moins 50% sur tous les vêtements qu'ils veulent racheter.
1: Ce sont essentiellement des vêtements pour enfants et pour femmes que vous reprenez. Pourquoi avoir choisi cette cible ?
2: Alors, au départ, c'était uniquement pour les enfants, parce que pour nous, c'était vraiment logique que les enfants, ils grandissent vite. Ils utilisent les vêtements peu longtemps. Et donc, du coup, souvent, les vêtements, surtout chez les bébés, sont en très bon état. Donc, ils méritent une deuxième vie. Et après, on aimerait bien étendre à toute la famille. Donc là, on commence à prendre et revendre des vêtements pour femmes. On aimerait bien aussi faire les hommes. Mais malheureusement, on manque de place. Le local est trop petit. Et donc, du coup, on ne peut pas prendre tout ce qu'on voudrait. Ouais.
1: Donc, vous lancez un appel pour nos locales.
2: Voilà. Si un bailleur m'écoute et qu'il y a un local d'environ 100 mètres carrés avec un loyer modéré, on est à la recherche de ce type de location. Ouais.
1: De nombreux vêtements sont composés de plusieurs matières mélangées, ce qui peut rendre difficile le processus de recyclage. Est-ce que vous êtes touché par ce fléau lorsque l'on vous ramène des vêtements ?
2: Alors oui, et ça c'était une vraie prise de conscience aussi à travers ce projet. J'ai pris conscience qu'il y a très peu de vêtements qui sont vraiment recyclés. Dans tout ce qu'on donne, il y a vraiment 1% qui est vraiment recyclé pour la matière. Et en fait, notre problème en France, en Europe ou dans les pays occidentaux, c'est qu'on surconsomme des vêtements et qu'en fait, au lieu de les recycler, on s'en débarrasse. Souvent, c'est envoyé en Afrique où on se débarrasse littéralement de nos déchets. Et donc ça, c'est une prise de conscience de... Il faut vraiment que nous-mêmes puissions donner une seconde vie aux vêtements parce que pour l'instant, on n'a pas la technologie pour les recycler. En fait, les vêtements sont des mélanges de matières, souvent du coton et du polyester. Et ça, on n'a pas la technologie pour séparer les matières et recycler les matières. Donc le recyclage, on en est vraiment au tout début. Il y a de la recherche qui est faite, mais pour l'instant, ce n'est pas au point. Et donc la priorité, avant d'essayer de recycler, c'est de vraiment essayer de donner une deuxième vie aux vêtements ou de le réparer pour prolonger sa durée de vie.
1: Les prix de vos créations sont plutôt attractifs, ce qui peut engendrer une surconsommation. Est-ce que c'est une préoccupation pour votre association ?
2: Alors oui, nous, on encourage les gens à acheter juste ce dont ils ont besoin. On n'encourage pas à surconsommer. Après, c'est vrai que chez les enfants, ça va tellement vite qu'il y a besoin régulièrement de renouveler leur garde-robe. Mais pour les adultes, on essaye de dire aux gens, soyez raisonnables, achetez quand vous avez vraiment besoin. Voilà.
1: Auriez-vous des conseils à donner aux auditeurs pour réduire les achats de vêtements ou pour les garder plus longtemps ?
2: Alors, pour réduire les achats, il y a une méthode qui s'appelle la méthode Bisou, qui est un acronyme pour se poser des petites questions pour savoir si on a vraiment besoin d'acheter le vêtement. Donc, B, ça veut dire besoin, est-ce que j'en ai vraiment besoin ? I, ça veut dire immédiatement, est-ce que j'en ai vraiment besoin maintenant ? S, comme semblable, est-ce que j'en ai pas déjà un dans le placard qui ressemble à ça ? O, c'est origine, c'est un peu se poser de la question de d'où vient le vêtement, qui l'a fait, avec quelle matière, pour faire les bons choix de façon éclairée. Et U, c'est utile. Est-ce que vraiment cet objet ou ce vêtement me sera utile ? Donc c'est un peu long, mais c'est une petite méthode pour se dire est-ce que je le fais ou pas cet achat, est-ce que ça en vaut la peine ?
1: Oui, et pour garder des vêtements plus longtemps, on peut leur conseiller de laver moins souvent parce que trop laver abîme le vêtement. Et puis de les réparer soi-même avec la couture ou bien de se rapprocher d'enseignes spécialisées comme la vôtre.
2: Oui, tout à fait. Oui. Alors nous, on ne fait pas les retouches, mais on apprend aux gens justement à faire eux-mêmes les retouches. Et après, on diffuse plein de petits conseils à nos clients ou les gens qui viennent nous voir sur l'entretien du linge. C'est hyper important pour prolonger la durée de vie. Et il y a des petits produits naturels magiques, on va bientôt faire un post sur les réseaux sociaux là-dessus, qui aident à éliminer les taches facilement sans utiliser des produits toxiques.
1: Donc, pour les auditeurs qui souhaitent se rapprocher de votre association, où peuvent-ils vous trouver ?
2: Alors, on est aux 5 rues de Substantion, dans le quartier des Beaux-Arts. Donc, c'est la rue où passe le tram, la ligne 2, entre l'arrêt Corum et l'arrêt Beaux-Arts. Donc, on est vraiment pas loin du Corum. Et voilà, on est là et tout le monde peut passer nous voir. On est ouvert du mardi au samedi de 10h à 18h45.
1: D'accord. Et quelles sont vos actualités ? Je crois que vous allez participer à un événement en juin.
2: Alors, en juin, je vais participer à un festival qui va s'appeler Montpellier Nouvelle Mode, qui est un festival qui encourage une nouvelle façon de consommer les vêtements, avec soit de la création locale, soit de la seconde main, soit de la réparation. Donc, ça va être un festival multifacette, où il y aura des défilés, des créateurs, des marchés de seconde main, des ateliers. On va faire aussi de la sensibilisation mobilisation auprès des scolaires. Et ça va se passer à la Halle Tropisme les 12, 13 et 14 juin.
1: Merci d'avoir été avec nous, Marie-Aude Lenoir-Gallard. Je rappelle que vous êtes la gérante de l'association Troc et Mode Kids. Cette émission est maintenant terminée. Vous pourrez la retrouver dans quelques jours sur notre site radio-aviva.com. Une émission particulière pour moi car elle conclut 8 mois de service civique au sein de la rédaction de Radio Aviva. L'occasion pour moi de remercier l'ensemble du personnel de la station pour leur accueil. Je tiens à remercier particulièrement Perla Danan, la directrice d'antenne, et Muriel Dupin, ma tutrice, qui m'a soutenu dans ce projet d'émission. Merci à vous, chers auditeurs, pour votre écoute. Je vous souhaite une excellente journée en compagnie de nos programmes.
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3: Éphéméride. Et nous sommes le 26 mai aujourd'hui, nous fêtons les Bérangers et Bérangères. Et en ce 26 mai, je pourrais vous parler du musicien Miles Davis, né en 1926, ou de l'acteur emblématique du western américain John Wayne, né en 1907. J'ai aussi pu vous parler de Michel Vaujour, qui s'évade de la prison de la santé à bord d'un hélicoptère piloté par son épouse Nadine en 1986. Mais le 26 mai 1993, l'Olympique de Marseille remporte la finale de la Ligue des Champions. L'OM est le premier club français à avoir remporté la compétition. Le grand stade de Reims fera bien deux finales en 56 et 59, Saint-Etienne la sienne en 76 et plus récemment Monaco en 2004 ou encore le PSG en 2020. Mais l'Olympique de Marseille reste encore le seul club tricolore à pouvoir arborer l'étoile de vainqueur sur son maillot. En cette soirée bavaroise dans le stade de Munich, Marseille affronte le Grand Milan de Rijkaard, Van Basten, Maldini, Baresi et Papin, dirigé par Fabio Capello, dans un match cadenassé. La 44e minute décisive, Abedi Pelé frappe un corner, Basile Boli, le puissant défenseur marseillais, surgit au premier poteau, domine Rijkaard et trompe le gardien Rossi. Le retour à Marseille est indescriptible. Tout le monde se souvient de la danse endiablée de Basile Boli, trophée en main sur la pelouse du Vélodrome, devant un public en transe qui chantait et qui chante encore à jamais les premiers. La citation du jour est signée du Marseillais le plus célèbre au monde, Zinedine Zidane. La vie est pleine de regrets, mais ça ne paie pas de

Bélier, vos amis sont en ligne de mire pour vous épauler dans vos démarches et vos prises de contact. Taureau, vos amis sont dévoués à votre cause. Pourquoi pas un rendez-vous galant organisé par leurs soins. Gémeaux, soyez plus optimiste. Chassez vos idées noires et le soleil brillera de nouveau sur votre cœur. Cancer, vous bénéficiez de belles perspectives, d'appui et de coups de main inattendus. Lion, ne vous fixez pas d'objectifs dans le temps, suivez plutôt votre chemin à votre rythme. Vierge, vous êtes accompagnée par les planètes pour remporter la victoire haut la main, le succès vous tend les bras. Balance, faites des exercices de relaxation ou de respiration, cela vous décontractera. Scorpion, vous démarrez au quart de tour et vous n'allez pas vous faire que des amis. Sagittaire, vous ne comprenez pas pourquoi, mais vous n'êtes pas sur la même longueur d'onde que votre partenaire. Capricorne, nuage sur votre relation de couple, vous n'êtes pas en phase et voilà tout. Verseau, petite contrariété, mais ne vous alarmez pas, cela arrive et ne portera pas à conséquence. Poisson, ne broyez pas du noir dans votre coin. Si vous rencontrez des difficultés, ne dramatisez pas.

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1: Premier jour de Jacques Prévert. Des draps blancs dans une armoire, des draps rouges dans un lit, un enfant dans sa mère dans les douleurs, le père dans le couloir dans la maison dans la ville dans la nuit, la mort dans un cri et l'enfant dans la vie.

0: ce nouveau roi du monde, les collectivités peinent à se doter de bus électriques et une nouvelle fonctionnalité dans nos Renault. De nouveaux avions européens voleront dans le ciel chinois d'ici à 2 ans. La compagnie aérienne chinoise China Eastern Airlines a annoncé avoir commandé 101 appareils de la gamme A320neo auprès de l'avionneur Airbus. Cet accord commercial s'élève à plus de 15 milliards de dollars. Des avions qui seront livrés entre 2028 et 2032. Le géant irlandais de la location aéronautique AerCap a également commandé 100 appareils de l'avionneur européen. L'opérateur de transport franco-québécois Keolis et la compagnie franco-allemande Transdev alertent sur des difficultés d'approvisionnement en matériel roulant dans l'Union européenne. 90% des nouveaux bus urbains vendus en 2030 devront être zéro émission et 100% en 2035. La capacité de produire des bus a baissé de 30% depuis le Covid. Il faut donc rebâtir une capacité de production en Europe selon ces opérateurs. Personne n'est capable actuellement de livrer 250 nouveaux bus en 12 mois. Sauf le chinois Yutong. Renault déploie sa nouvelle application audio basée sur l'intelligence artificielle, capable de générer un programme en fonction du temps de conduite, des centres d'intérêt et même de la localisation. Le système, avec Google intégré, permet de générer un flux audio personnalisé. Si le trajet est court, le système privilégiera des formats courts. Sur un long, il basculera vers des contenus plus approfondis, comme des débats ou des podcasts.
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2: Bonjour à toutes et à tous. Le taux de crédit en 2026, quelle est la tendance? Attendre ou sauter le pas? C'est le dilemme de nombreux ménages depuis plusieurs mois, attentifs au moindre mouvement des taux de crédit. Et à juste titre, quelques dixièmes de points peuvent représenter des dizaines de milliers d'euros sur un projet immobilier. Pour y voir clair, regardons ce que les chiffres permettent concrètement de projeter. Depuis les pics observés en 2023, les taux ont nettement reculé. Et cet écart n'a rien de théorique. Prenons un exemple simple. Un couple capable de rembourser 1500 euros par mois, il y a 2 ans, avec des taux autour de 4,3%, ce couple pouvait emprunter un peu plus de 240 000 euros. Fin 2025, avec des taux proches de 3,3%, la capacité d'emprunt dépasse 260 000 euros. Près de 21 000 euros de différence, sans changer ni de revenus, ni de mensualité. Autre lecture possible, pour emprunter 300 000 euros sur 20 ans, la mensualité est aujourd'hui d'environ 150 euros plus basse qu'en 2023. Et le revenu nécessaire pour obtenir ce crédit a lui aussi reculé. C'est ce qui explique pourquoi beaucoup de projets ont pu se débloquer en 2025. Sur ce point, le message est assez clair. Le retour des taux à 1 ou 2% n'est plus à l'ordre du jour. Les conditions actuelles ne permettent pas d'anticiper une nouvelle baisse significative. Les taux directeurs sont stabilisés et le coût de financement des banques reste élevé. Autrement dit, le scénario d'une baisse franche est aujourd'hui largement écarté. En revanche, plusieurs trajectoires sont possibles pour 2026. Premier scénario, des taux quasi stables. Autour de 3,4%, les conditions resteraient très proches de celles de fin 2025. Avec 1500 euros par mois, on peut encore emprunter environ 260 000 euros. Pour 300 000 empruntés, la mensualité tournerait autour de 1725. Peu de changements. Deuxième scénario, une hausse modérée. Avec des taux autour de 3,5%, la capacité d'emprunt baisse légèrement. On passe autour de 258 000 euros pour une mensualité de 1500 et pour 300 000 euros, la mensualité augmente d'une quinzaine d'euros. Un impact réel, mais encore absorbable. Troisième scénario, une remontée un peu plus marquée. Avec des taux proches de 3,6%, la capacité d'emprunt descend vers 256 000 euros. Pour 300 000 empruntés, la mensualité grimpe à environ 1755, soit une quarantaine d'euros de plus par mois. Certains projets devront être ajustés, mais à la marge. Mais ces moyennes cachent une réalité importante. Même dans un contexte prudent, les banques ont pour un objectif clair, continuer à prêter. Mais elles le font de manière de plus en plus ciblée. Concrètement, plusieurs établissements prolongent en 2026 des prêts à taux réduits pour certains primo-accédants, des conditions plus attractives pour les logements bien classés au DPE et parfois des bonifications de taux liées à des travaux énergétiques. Résultat, même si le taux moyen du marché se situe entre 3,1 et 3,6%, les meilleurs dossiers peuvent obtenir de meilleures conditions. Et certains profils bien ciblés bénéficient d'un véritable coup de pouce. Deux ménages avec le même revenu peuvent donc se voir proposer des conditions très différentes selon leur projet et la nature du bien. C'est là que se joue aujourd'hui la vraie différence. Même avec une légère remontée des taux, le contexte reste plus favorable qu'il y a 2 ans. Les prix ont reculé ou se sont stabilisés dans de nombreuses villes, les salaires ont progressé et les banques continuent d'accompagner certains projets jugés solides. Ces éléments permettent souvent de compenser une légère hausse des taux. sans remettre en cause l'ensemble du projet immobilier. Alors, faut-il attendre ou se lancer ? Attendre une baisse hypothétique des taux en 2026 n'a probablement pas beaucoup de sens. En revanche, la période actuelle offre des taux raisonnables, une capacité d'emprunt nettement améliorée par rapport à 2023 et une vraie lisibilité pour construire un projet. Sauf choc majeur, le début de l'année 2026 s'annonce plutôt propice à l'achat immobilier. Merci à tous d'avoir écouté cette chronique et on se retrouve prochainement pour une nouvelle chronique sur Radio Aviva.
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1: Bonjour à toutes et à tous et bienvenue dans votre agenda. Voici les événements et les sorties à venir. On commence avec la fête du théâtre au Beaux-Arts Tabar. Du 28 au 31 mai, découvrez quatre spectacles, à savoir Dieu en personne, Faire rire si possible, Victor Hugo, Les passions contraires et Transmission. Il y en aura pour tous les goûts, surtout si vous êtes passionné par l'humour ou la poésie musicale ou même par la philosophie. Pour en savoir plus, rendez-vous sur beauxartstabar.fr. La billetterie pour un concert solidaire symphonique exceptionnel au profit de la Ligue contre le cancer est ouverte. L'événement se déroulera à l'Opéra Comédie de Montpellier jeudi 28 mai à 20h30. Au programme, des œuvres de Liszt, Tchaïkovski, Smetana, Saint-Saëns et Manuel de Falla. Vous pouvez acheter vos billets sur le site opéra-orchestre-montpellier.fr. Le Circus vous donne rendez-vous vendredi 29 mai dès 21h pour sa dernière scène musicale de la saison. Cette soirée mettra à l'honneur la scène ouverte sous toutes ses formes. Jams, compositions originales, reprises, interprétées par des musiciens de tous horizons et tous niveaux. En marge de la musique, le public pourra profiter de l'ambiance unique ainsi que des jeux de billard et de fléchettes, le tout dans un cadre chaleureux. Le Circus se situe aux 3 rue Collot à Montpellier. Venez partager cette ambiance des plus agréables dès vendredi. La semaine prochaine aura lieu la 5e édition de la Semaine culturelle des Afriques. L'inauguration aura lieu le 30 mai de 10h à 23h à la Maison des Relations Internationales. Une animation musicale, divers ateliers pour adultes et enfants et une foire gastronomique africaine vous y attendent. L'entrée est libre. Pour plus d'informations, contactez l'association ISMJ au 07 69 38 55 46. Que diriez-vous d'un spectacle musical interprété par l'ensemble choral universitaire de Montpellier? Un chœur vous y présentera River, une promenade aquatique mettant en lumière des décors naturels et les formes de vie qui s'y nichent. Le concert de l'ensemble choral universitaire de Montpellier, ce sera le 31 mai à 18h30 à la Maison des Chœurs. Un événement gratuit pour les moins de 12 ans, comptez 7 euros pour les étudiants et 14 pour les adultes. Réservation sur le site Eloasso de l'association Écume. C'est tout pour cet agenda. À bientôt sur Radio Aviva.

ça, ça c'est du genou. Du beau, du vrai genou. Un genou devant tes genoux. Je regarde tes genoux, puis hein. Oh!

0: 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Sur votre plateau télé ce soir, direction l'autre bout de la planète, des aventuriers et puis un voyage dans le temps. C'est une émission devenue culte. France 2 propose ce soir un nouveau numéro de Rendez-vous en terre inconnue, désormais présenté par Laurie Tillman. Elle emmène cette fois le comédien belge Stéphane De Groot au Brésil, dans le sud de l'Amazonie. Une rencontre avec le peuple Wodja.
1: Moi, je pense que tu es quelqu'un d'important. Tu es peut-être pilote d'avion ou alors tu es parachutiste. Et c'est pour ça que tu as les cheveux ébouriffés. C'est le vent avec le parachute.
0: On va voyager également sur TF1, mais le programme sera totalement différent. Nouvel épisode ce soir de Koh-Lanta, les reliques du destin, présenté par Denis Brognard. L'aventure continue pour les candidats aux Philippines, une saison avec des paysages magnifiques, comme bien souvent, mais également des surprises. Et puis Rideau de fer, l'occupation soviétique, série documentaire à découvrir sur Arte au lendemain de la Seconde Guerre mondiale. L'URSS a imposé son modèle en Europe centrale et orientale, l'occasion de revenir sur cette période de l'histoire.
2: Quand en février 2022, le président Poutine envahit l'Ukraine, j'ai l'étrange impression que l'histoire se répète. Cherchait-il à imiter Staline, qui après la Seconde Guerre mondiale a transformé les pays d'Europe centrale en alliés dociles de la Russie ?
0: Rendez-vous en terre inconnue sur France 2, Koh-Lanta sur TF1 et Rideau de fer, l'occupation soviétique sur Arte. Très bonne soirée de télé.

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1: Bonjour à toutes et à tous. Le 17 mai est la journée internationale de lutte contre l'homophobie. Une journée que la mairie de Montpellier célèbre chaque année dans un lieu ouvert au public sur décision de la municipalité. Pour ouvrir le débat et populariser la lutte. Pour ce 17 mai, l'association SOS Homophobie a publié son 30e rapport. Rapport dans lequel elle recense les agressions, harcèlements et autres attaques envers la communauté LGBTQIA+. Par rapport à 2025, les chiffres sont en légère augmentation. Seulement pour l'association, plus de 1700 témoignages ont été récoltés. Et certaines tendances se distinguent. Le cyberharcèlement prend plus de place par exemple, plus 9%. Écoutons Hélène, la co-déléguée d'SOS Homophobie, sur ce 30e rapport.
2: Les chiffres disent qu'il y a une constante concernant les LGBTI-phobies. C'est-à-dire que, on fait attention par rapport aux chiffres. On ne les compare pas par rapport à ceux de l'année dernière. Okay. Parce qu'ils ne sont plus à envisager d'un point de vue qualitatif que quantitatif. Déjà, on n'est pas la seule ligne d'écoute en France qui existe. Et en plus de ça, il y a des lignes d'écoute spécialisées vers lesquelles vont les personnes en fonction de leur situation et de leur problématique.
3: Il y a quand même des tendances qui se dessinent, notamment plus de cyberharcèlement.
2: Oui.
3: Les jeunes sont de plus en plus concernés comme victimes et aussi comme bourreaux. Globalement, qu'est-ce qu'il faudrait faire pour régler ces problèmes-là?
2: Alors effectivement, on a de plus en plus de cyberharcèlement, notamment depuis que les règles de modération ont changé sur les réseaux sociaux que l'on connaît. Donc peut-être, réhabiliter des règles de modération sur les réseaux sociaux. Moi, je pense que c'est une bonne idée. Continuer l'éducation, la sensibilisation. Alors certes, sur l'LGBTI-phobie, mais aussi sur toutes les discriminations. Et je suis persuadée qu'on a besoin de plus de moyens financiers et humains pour réhabiliter les VARS en établissement scolaire. Nous, on fait des interventions milieu scolaire de sensibilisation qui ne sont pas des VARS, mais sur les questions de discrimination, de l'LGBTI-phobie. Et on voit à quel point c'est de plus en plus compliqué d'entrer dans les établissements scolaires parce que les enseignants, les professeurs qui portent ces questions ne veulent pas forcément être identifiés au sein de leur établissement.
3: Aujourd'hui aussi, les violences, elles se matérialisent par des guet-apens qu'on peut retrouver sur les réseaux sociaux ou même sur les sites de rencontres. Pareil, là, encore une fois, c'est difficile à prévoir, entre guillemets. Comment est-ce qu'on peut lutter? Comment est-ce qu'on peut prévenir un maximum et éviter donc un maximum de victimes?
2: Alors, en SOS Homophobie, on a établi des chartes avec certains sites de rencontres, que je n'ai plus en tête, pour notamment privilégier que systématiquement, il y ait des vérifications, qu'il y ait des... En cas de problème, que la parole soit facilement entendue et qu'un suivi soit effectué aussi sur les reports de violence ou les problématiques.
3: Ce que révèle aussi votre bilan, c'est globalement une hausse des chiffres sur quasiment tous les secteurs.
2: Nous, on a notamment dans les expressions de l'LGBTI-phobie, on a le mal de vivre. Et ce mal de vivre, en fait, il est l'expression de l'LGBTI-phobie qui sont protéiformes. Donc ça peut concerner la question de la santé, du logement, du travail, de la famille, de l'accès aux services. Il n'y en a pas une qui est plus grave que l'autre. Si on n'a pas accès à l'emploi, c'est difficile d'avoir accès à la santé, d'avoir une vie sociale satisfaisante. Si on n'a pas accès aux soins de santé, pareil.
3: Et ça dit aussi que effectivement les chiffres sont tels qu'on les connaît, mais il y a beaucoup de personnes qui ne portent pas plainte malgré agression, malgré violence.
2: Effectivement, il y a énormément de personnes qui ne portent pas plainte, qui ont aussi des craintes légitimes vis-à-vis de la manière dont vont être reçues leurs paroles. Donc nous, on est très heureux sur Montpellier en tout cas de faire partie d'un projet de sensibilisation et de formation de la police municipale avec d'autres associations.
1: Récemment nommée déléguée à la lutte contre les discriminations, Inbal Benayon, de la majorité municipale, détaille à notre micro les différentes mesures à prendre dans le futur.
4: Comme le rappelait monsieur le maire et monsieur Hussein Bourgi, le sénateur, en étant incertain avec la situation internationale, on se doit plus que jamais d'être présent. Et le lieu est extrêmement bien choisi, ouvert et ouverte à tous et à toutes. Et il ne faut rien lâcher, on ne lâche rien. Et continuer à renforcer ce qui est déjà fait. Quoi.
3: Et justement, comment renforcer ce qui est déjà fait? Quel est le programme là dans les mois, dans les années à venir?
4: Alors, monsieur le maire m'a désignée donc adjointe, déléguée aux droits des femmes et lutte contre les discriminations. Ma mission première est un travail de terrain, d'écouter toutes les associations parce qu'elles sont au cœur de la ville. Toutes les associations de toutes les écouter, d'écouter leurs besoins en fonction de leur retour. On a plein de projets, on a des choses à faire. En fonction de leur retour, on peaufinera parce qu'on a plein d'idées. On peaufinera, écoute. Moi, j'ai besoin, c'est ma mission première qui m'a été confiée par monsieur le maire. Il va falloir écouter. C'est le poumon de la ville, les associations. On se doit de les écouter, d'avoir leur retour. Et en fonction, on ira greffer tout ce qui a été dit, tous les besoins en fonction du programme qui est prévu. Voilà.
3: Est-ce qu'il y a aussi un accompagnement qui est prévu pour les victimes en dehors des associations, les personnes qui font partie de cette communauté-là, qui sont parfois victimes de violences ou d'agressions? Est-ce qu'il y a un accompagnement ou une sensibilisation qui est prévue envers eux?
4: Alors, il existe déjà un accompagnement. J'ai rencontré une personne de la police municipale où il y a des formations où cette personne, en fait, avec l'aide du service en fait sécurité de la ville accompagne et recueille la parole de ses victimes. C'est extrêmement important.
3: Le sénateur M. Bourgui a parlé tout à l'heure de la marche des fiertés qui va se passer dans le milieu rural. C'est bien que ça s'exporte en dehors des grandes villes.
4: C'est très très bien dans le milieu rural plus que jamais aussi. Ouais.
3: Pourquoi c'est important?
4: C'est important parce que dans les villages tout le monde se connaît, ils ne sont pas forcément enclins à cette situation, et moi je trouve que c'est très très bien. C'est extrêmement important dans les villages. Il y a moins d'anonymat par rapport à la ville. Extrêmement important pour nous, en fait, et même association des grandes villes, de pouvoir se rendre dans les petits villages quand une marche des fiertés est organisée par 2-3 personnes. Il n'y a aucune raison, en fait, que certaines personnes partent vivre dans les grandes villes pour justement vivre cet anonymat et vivre peut-être plus facilement en paix. C'est à nous, en fait, de les soutenir en allant les rejoindre dans les villages.
3: Et elle est quand donc cette marche des fiertés?
4: J'ai pas retenu la date, mais je crois que c'est pas le 20, c'est un petit peu après. Il me semble que c'est en juillet, mais on pourra faire les deux.
3: Je vérifierai tout ça.
4: Voilà.
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Conseiller. Vos amis sont en ligne de mire pour vous épauler dans vos démarches et vos prises de contact. Taureau, vos amis sont dévoués à votre cause. Pourquoi pas un rendez-vous galant organisé par leurs soins. Gémeaux, soyez plus optimistes. Chassez vos idées noires et le soleil brillera de nouveau sur votre cœur. Cancer, vous bénéficiez de belles perspectives, d'appui et de coups de main inattendus. Lion, ne vous fixez pas d'objectifs dans le temps, suivez plutôt votre chemin à votre rythme. Vierge, vous êtes accompagnée par les planètes pour remporter la victoire haut la main, le succès vous tend les bras. Balance, faites des exercices de relaxation ou de respiration, cela vous décontractera. Scorpion, vous démarrez au quart de tour et vous n'allez pas vous faire que des amis. Sagittaire, vous ne comprenez pas pourquoi, mais vous n'êtes pas sur la même longueur d'onde que votre partenaire. Capricorne, nuage sur votre relation de couple, vous n'êtes pas en phase et voilà tout. Verseau, petite contrariété, mais ne vous alarmez pas, cela arrive et ne portera pas à conséquence. Poisson, ne broyez pas du noir dans votre coin. Si vous rencontrez des difficultés, ne dramatisez pas.

Vous êtes peut-être déjà en train de commencer à réfléchir à vos vacances d'été. Attention, si vous passez par des plateformes de réservation en ligne, voici quelques conseils pour éviter les arnaques. C'est Booking qui a tiré la sonnette d'alarme il y a quelques semaines. Plusieurs utilisateurs ont récemment été victimes d'une escroquerie après avoir réservé leur logement de vacances via la plateforme. Cette arnaque survient juste après la réservation. Vous recevez un message par SMS ou même directement via la messagerie interne de la plateforme. Les cybercriminels se font passer pour le personnel de l'hôtel. Ils prétextent un échec du paiement et vous demandent de payer de façon urgente dans les 24 ou 48 heures sous peine d'annuler vos vacances. Il est très facile de tomber dans le panneau puisqu'ils ont toutes les informations de votre réservation, vos dates, vos noms et prénoms. Premier réflexe, ne cliquez jamais sur un lien envoyé dans la précipitation. Passez d'abord un coup de fil auprès de l'établissement concerné. Évitez aussi les paiements hors plateforme. Un hôte qui vous demande un virement bancaire, un paiement Western Union ou qui vous contacte directement sur WhatsApp doit attirer votre méfiance. Certains détails de l'annonce doivent également vous alerter. Un prix trop bas en pleine période d'affluence estivale, des photos un peu trop parfaites qui semblent être générées par l'IA ou une tonne d'avis très récents qui pourraient être des faux. Pour une vérification rapide, tapez le nom de l'hébergement sur un moteur de recherche suivi du mot « arnaque » ou « avis ». Enfin, dernière précaution, gardez toutes les preuves, contrat de location, mail de confirmation, des documents qui peuvent faire la différence en cas de litige.

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1: Bonjour et bienvenue dans les rendez-vous de l'emploi. Comme tous les jours, je vous propose 3 offres d'emploi accessibles sur le site France Travail. La première offre est un poste de vendeur-vendeuse en boulangerie-pâtisserie. Pour ce CDI de 35 heures, vous serez en charge d'accueillir avec enthousiasme les clients, de la mise en rayon des produits fabriqués et de la préparation des sandwichs. Vous devez avoir l'esprit d'équipe et faire preuve de réactivité. Débutant accepté. Le numéro de l'offre 207ZFBX. La deuxième proposition est un poste de secrétaire médico-social à Montpellier. Pour ce CDI de 35 heures, vos missions. Vous serez en charge de l'accueil physique et téléphonique, ainsi que de créer les dossiers administratifs. Les débutants sont acceptés. Il est demandé de faire preuve d'adaptation, de curiosité et d'être à l'écoute. Le numéro de l'offre, 207YPLB. La troisième offre est un poste d'assistant administratif, assistante administrative à Montpellier. Pour ce CDI de 39 heures, vous serez chargé de la gestion administrative, du suivi des relations clients-fournisseurs et de programmer les campagnes de relance. 6 mois d'expérience souhaitée. Pour ce poste, il faut faire preuve de rigueur et de précision. Le numéro de l'offre, 207WHKX. Voilà, c'est tout pour ces rendez-vous de l'emploi. Je vous souhaite du courage dans vos recherches. À bientôt sur Radio Aviva.
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1: Bonjour à toutes et à tous et bienvenue dans votre agenda. Voici les événements et les sorties à venir. On commence avec la fête du théâtre au Beaux-Arts Tabar. Du 28 au 31 mai, découvrez 4 spectacles, à savoir Dieu en personne, Faire rire si possible, Victor Hugo, Les passions contraires et Transmission. Il y en aura pour tous les goûts, surtout si vous êtes passionné par l'humour ou la poésie musicale ou même par la philosophie. Pour en savoir plus, rendez-vous sur beauxartstabar.fr. La billetterie pour un concert solidaire symphonique exceptionnel au profit de la Ligue contre le cancer est ouverte. L'événement se déroulera à l'Opéra Comédie de Montpellier jeudi 28 mai à 20h30. Au programme, des œuvres de Liszt, Tchaïkovski, Smetana, Saint-Saëns et Manuel de Falla. Vous pouvez acheter vos billets sur le site opéra-orchestre-montpellier.fr. Le Circus vous donne rendez-vous vendredi 29 mai dès 21h pour sa dernière scène musicale de la saison. Cette soirée mettra à l'honneur la scène ouverte sous toutes ses formes. Jams, compositions originales, reprises, interprétées par des musiciens de tous horizons et tous niveaux. En marge de la musique, le public pourra profiter de l'ambiance unique ainsi que des jeux de billard et de fléchettes, le tout dans un cadre chaleureux. Le Circus se situe aux 3 rue Collot à Montpellier. Venez partager cette ambiance des plus agréables dès vendredi. La semaine prochaine aura lieu la 5e édition de la Semaine culturelle des Afriques. L'inauguration aura lieu le 30 mai de 10h à 23h à la Maison des Relations Internationales. Une animation musicale, divers ateliers pour adultes et enfants et une foire gastronomique africaine vous y attendent. L'entrée est libre. Pour plus d'informations, contactez l'association ISMJ au 07 69 38 55 46. Que diriez-vous d'un spectacle musical interprété par l'ensemble choral universitaire de Montpellier? Un chœur vous y présentera River, une promenade aquatique mettant en lumière des décors naturels et les formes de vie qui s'y nichent. Le concert de l'ensemble choral universitaire de Montpellier, ce sera le 31 mai à 18h30 à la Maison des Chœurs. Un événement gratuit pour les moins de 12 ans, comptez 7 euros pour les étudiants et 14 pour les adultes. Réservation sur le site Eloasso de l'association Écume. C'est tout pour cet agenda. À bientôt sur Radio Aviva.

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1: Aujourd'hui, dans Backstage, le grand retour de Paul McCartney.

c'est forcément un petit événement. Paul McCartney revient cette semaine avec un tout nouvel album solo intitulé The Boys of Dungeon Lane, un projet introspectif et autobiographique pour l'octogénaire qui continue d'impressionner, d'afficher une forme exceptionnelle. Et un morceau était particulièrement attendu sur cet album, Home to Us, qui réunit pour la première fois depuis très longtemps les deux anciens membres des Beatles, Paul McCartney et Ringo Starr. Les deux hommes reviennent sur leur jeunesse à Liverpool, dans une ville populaire marquée par l'après-guerre. Cette chanson a été entièrement pensée pour Ringo, explique Paul McCartney. En tout cas, The Boys of Dungeon Lane est sûrement son album le plus personnel. L'artiste prépare ce disque depuis plus de 5 ans et nous offre une petite quinzaine de titres au total. Un retour dans les bacs très attendu et qui sera sans trop doute très apprécié.

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1: Bonjour madame, vous êtes Naïra Zoroyan et vous avez plusieurs casquettes. Alors je vais vous présenter, vous êtes avocate au barreau de Montpellier. Auparavant, vous étiez née en Arménie, à Yerevan, je crois qu'on dit.
2: Tout à fait.
1: Et vous êtes également présidente de l'Amicale arménienne de Montpellier, vice-présidente de l'Institut des droits de l'homme du barreau de Montpellier, et présidente de l'association humanitaire Renaissance Arménie. Et vous êtes là pour nous parler donc de l'Arménie et de parler donc des actions de vos associations. Tout d'abord, on fait un petit historique, si vous voulez, de l'Arménie.
2: Concernant l'Arménie, elle a 3000 ans d'histoire. C'est un peu difficile, en quelques minutes, résumer 3000 ans d'histoire en commençant de ses premières relations avec les grands empires comme Babylone ou la Syrie. Et de façon générale, l'Arménie, comme vous le savez, a été toujours victime de géopolitique des grands empires. Peut-être l'empire, d'abord l'empire romain, l'empire perse. Ensuite, nous avons eu l'empire ottoman, l'empire perse, et puis la Russie tsariste.
1: C'est le problème des petits états.
2: Absolument.
1: Qui sont à l'extérieur des grands empires très, très dévorants, pourrais-je dire.
2: Oui, mais comme vous le savez, depuis 1991, après la chute de l'URSS, l'Arménie est devenue une république indépendante et elle se bat pour son indépendance, pour sa souveraineté. Et depuis 2017, on peut dire aussi que l'Arménie marche fermement vers la démocratie, vers l'état de droit et le respect des droits de l'homme.
1: Ce qui est fort difficile aujourd'hui pour une petite démocratie face à tous ces empires dévorants et cruels souvent. Voilà.
2: Oui, absolument.
1: Alors, vous avez également parlé du génocide arménien qui a eu lieu, fait par l'Empire ottoman en 1915. Ce génocide qui a amené bien des Arméniens à fuir le pays quand ils n'ont pas été, bien sûr, massacrés par ce génocide. Donc, vous êtes arrivé à Montpellier et vous avez voulu rallumer la flamme de la civilisation arménienne.
2: Tout d'abord, je n'avais pas de telles prétentions quand je suis arrivée à Montpellier, car j'étais étudiante, j'avais fini mes études de droit en Arménie et j'ai voulu poursuivre ces études en faisant un doctorat dont le titre est d'ailleurs est très révélateur en fait du reste de mon parcours. C'est la réception des valeurs démocratiques européennes par la République d'Arménie. Et ensuite, j'ai intégré le barreau de Montpellier. Aujourd'hui, en effet, en ma qualité de présidente de l'Amicale arménienne de Montpellier, j'assiste aux cérémonies de commémoration du génocide arménien, dont le dernier donc, date du 24 avril dernier. À ce titre, je pense qu'il est de notre devoir, nous, les survivants du génocide, à rappeler à cette occasion, c'est une fois par an, mais il est de notre devoir de rappeler ces crimes contre l'humanité qui ont été commis. Le génocide arménien est le premier génocide du XXe siècle. Et j'insiste toujours sur l'impunité des dirigeants turcs, impunité qui a été d'ailleurs soulignée par Adolf Hitler à la veille de l'invasion de la Pologne dans son discours qui a été repris par Yves Ternon, dans lequel il disait qui se souvient de l'anéantissement des Arméniens, Donc, faisant référence au fait que donc, l'anéantissement des Juifs serait également oublié par l'histoire. Donc, nous, les Arméniens, nous avons ce point commun qui nous lie avec le peuple juif, que tout au long de l'histoire, nous avons été persécutés, mais nous faisons partie ensemble de ces deux peuples qui ont vécu un génocide au cours du XXe siècle.
1: Et qui se sont relevés.
2: Oui, c'est le point le plus important.
1: C'est important de dire qu'ils se sont relevés. Ils sont fiers de leur civilisation millénaire et ils sont fiers aussi d'accéder aujourd'hui à une reconnaissance. Alors, cette Arménie, donc, n'a pas été reconnue, ou plutôt le génocide arménien n'a pas été reconnu par tous les pays du monde, et en particulier par la Turquie, évidemment, qui le nie, bien sûr. Est-ce que vous avez des pays qui avancent dans la reconnaissance?
2: Le génocide arménien a été reconnu à peu près par 40 pays et institutions du monde, institutions internationales telles que l'Union européenne, par exemple. Et la France a reconnu par une loi, avec un article unique, le génocide arménien, le génocide des Arméniens, une loi de 2001 qui malheureusement ne prévoit pas de sanctions contre le négationnisme. Je dirais c'est la faiblesse en fait de cette loi. En effet, il y a de plus en plus de nouveaux pays qui reconnaissent, y compris les États-Unis. Nouvellement, ils ont reconnu donc le génocide arménien. Et je peux également féliciter la dernière déclaration du Premier ministre d'Israël qui a reconnu le génocide des Arméniens. Les Arméniens attendaient depuis longtemps en fait cette reconnaissance par l'État d'Israël. Malheureusement, ça intervient dans un cadre où de détérioration, disons, des relations avec la Turquie, qui expliquerait également cette reconnaissance. Néanmoins, j'estime que c'est un pas en avant et c'est vers la justice. Et je pense que nous, les Arméniens et le peuple juif, les Israéliens, nous avons un impératif moral, en fait, de d'être ensemble et de se défendre contre le négationnisme.
1: Bien. Alors, Naïra Zoroyan, si vous voulez bien, nous faisons une petite pause musicale avant de parler de vos missions.

0: Je suis toujours avec avec Naïra Zoroyan, qui va peut-être nous parler maintenant des relations entre Montpellier et l'Arménie. Vous avez des missions à réaliser.
1: Oui, je me réjouis du fait que la ville de Montpellier et ses différentes institutions et instances sont impliquées dans les relations avec l'Arménie. Tout d'abord, je voudrais souligner l'implication de la ville de Montpellier dans les relations avec l'Arménie, qui se traduit par un partenariat qui a été signé avec une ville où le français est enseigné au quotidien dans la totalité des écoles, c'est la ville de Hrazdan, avec laquelle donc un partenariat a été signé dans le domaine culturel, économique. Et d'ailleurs, à ce titre, le maire de Montpellier, Michael de la Fosse, a invité le 24 avril le maire de la ville de Hrazdan afin donc d'aller plus loin dans l'exécution de ce partenariat. Et également, je me réjouis en tant qu'avocate du barreau de Montpellier des relations que le barreau a établies avec le barreau d'Arménie. Ces relations sont anciennes. C'est d'abord le bâtonnier Kirkacharian qui, dès la chute de l'ex-URSS, avait établi une première relation avec le barreau d'Arménie. Ensuite, en 2017, nous avons conclu un partenariat tripartite entre l'Institut des droits de l'homme du barreau, le barreau de Montpellier et le barreau d'Arménie. C'est un partenariat très vivant et chaque année, des délégations des avocats français de Montpellier partent en Arménie pour rencontrer nos confrères sur place, pour rencontrer d'autres juristes, des institutions en Arménie, comme le défenseur des droits de l'homme, comme le ministre de la Justice, des magistrats également, afin de discuter des divers sujets juridiques qui nous lient, qu'on a en commun, des problématiques également, mais aussi ça nous permet de constater, et c'est également l'avis de tous mes confrères, l'avancement en fait de l'Arménie vers la voie démocratique. Et des fois il nous arrive également de trouver des dispositions légales en Arménie qui sont allés beaucoup plus loin en fait dans la démocratie et l'état de droit que ce que nous retrouvons ici en France.
0: Très bien. Alors donc c'est un partenariat pour la francophonie. Vous avez même, je crois, un lien entre le lycée 13 de Hrazdan et le lycée Nevers de Montpellier.
1: Oui, la francophonie me tient à cœur parce que j'ai étudié moi-même le français dans ce lycée numéro 13 à Hrazdan. Pour moi, il est très important que cette tradition de l'apprentissage du français reste en Arménie, malgré le fait que, comme vous le savez, l'anglais étant la langue mondiale, on peut dire, la plus utilisée dans les affaires, prend plus de place, davantage de place aujourd'hui dans les écoles. Mais la francophonie, ça fait partie de mes nombreux combats. Et c'est dans ce cadre-là que j'ai aider à la mise en place d'un partenariat entre le lycée Nevers de Montpellier et le lycée numéro 13 de Hrazdan, un partenariat qui est très vivant. La direction du lycée et les élèves du lycée Nevers sont très engagés et très motivés, et ce partenariat avance à grands pas.
0: Alors, quelle est maintenant votre mission dans l'association humanitaire Renaissance en Arménie?
1: Alors, la Renaissance Arménie, cette association a été créée il n'y a pas longtemps, en 2023. L'histoire est très intéressante de la création de cette association, puisque j'étais invitée à une conférence de presse organisée par le club Mozart pour présenter la situation des habitants du Haut-Karabakh qui étaient bloqués ou qui subissaient un blocus de la part de l'Azerbaïdjan. Et suite à cette rencontre, j'ai eu des personnes qui ont voulu aider l'Arménie, en fait, suite à cette conférence. Et ils m'ont demandé, elles m'ont demandé de mettre en place une association à travers laquelle réfléchir à la manière dont on pouvait aider les Arméniens. Et nous avons ensemble mis en place ce projet de rénover les classes informatiques des lycées en Arménie, rénover et surtout équiper des ordinateurs puissants, puisque, comme vous le savez, l'Arménie compte de plus en plus de grands sociétés dans les nouvelles technologies, dans l'informatique, dans l'intelligence artificielle. Nous avons des ingénieurs dont les compétences sont reconnues au niveau mondial. Mais afin de préparer donc ces élèves à cette carrière
0: Connecter l'Arménie au reste du monde, évidemment.
1: Tout à fait. Il nous paraissait assez intéressant et stratégique dès le lycée, en fait, de créer cette envie chez les jeunes de s'intéresser à l'intelligence artificielle à travers ces outils que nous mettons à leur disposition. Et ce projet continue. Nous avons déjà rénové 5 lycées. Cette année, nous allons encore rénover 5 autres lycées. Et c'est un projet qui est mené avec le ministère de l'Éducation en Arménie.
0: Eh bien, je vous remercie, Nahira Zorouyan. Merci d'être venue et de nous expliquer la position des Arméniens vis-à-vis de la France et de Montpellier.
1: Merci à vous.
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1: Roger Fach-Zilberg, bonjour.
2: Bonjour.
1: Vous venez présenter à la librairie Gibert votre nouvel ouvrage, Ce que j'ai vu à Auschwitz, les cahiers d'Alter, et vous l'avez publié chez Seuil. Alors, ce livre, vous l'avez écrit avec, en collaboration avec Alban Perrin, et il s'agit essentiellement des cahiers que votre père, Alter, a seulement écrit à partir de 45-46. Donc, c'est une personne qui a été sauvée des camps.
2: Mon père, Alter, a été déporté par le premier convoi parti de Drancy et Compiègne le 27 mars 1942 vers Auschwitz. Il a été pendant 18 mois dans le Sonderkommando de Birkenau et effectivement, il a décidé à la libération de témoigner, de raconter. Il a donné plusieurs interviews aux commissions chargé à la libération d'instruire les crimes de guerre, et il a écrit ses cahiers entre septembre 45 et le printemps 46, cahiers qui sont restés enfermés dans une boîte à chaussures jusqu'en 2005.
1: Alors, vous avez retrouvé ces cahiers, vous avez été fortement ému et vous avez pensé que sa mémoire et la mémoire de tous les gens qui ont été déportés et gazés à Auschwitz-Birkenau devait être rappelée.
2: Alors, ces cahiers, j'en connaissais l'existence toujours. Simplement, ils étaient dans cette boîte à chaussures qu'on n'ouvrait plus, qu'on n'ouvrait pas, parce que mon père n'a pas pu, je dirais, les adresser comme il l'aurait espéré à la commission d'enquête chargée d'instruire les crimes de guerre. Et pendant longtemps, ça a été une sorte de mystère pour moi. Pourquoi n'a-t-il pas pu les faire connaître ? Alors qu'il avait été déporté dans le premier convoi, comme je vous le disais, qu'il a été dans le Sonderkommando. C'était un mystère pendant longtemps. Et son souhait a toujours été de témoigner. Dès qu'il a été déporté, il était persuadé que l'Allemagne nazie serait vaincue et qu'il faudrait être là pour raconter, pour dénoncer, pour accuser les criminels et pour témoigner. Et c'est ce qui l'a motivé, ce qui quasiment l'a maintenu en vie pendant toute la durée de sa détention à Auschwitz.
1: Alors oui, c'est vrai que parti par le premier convoi, il est un des rares à être sauvé plus tard, parce que tant d'années de douleur, de persécution, de mauvais traitements, de faim, de froid, etc., ça semble impossible.
2: Ça semble impossible, c'est surprenant, c'est incroyable que qu'il ait pu survivre. Je vais vous donner un chiffre simplement sur les 1120 déportés du premier convoi. 30 étaient encore en vie en 1945 à la libération. Sur les déportés affectés aux Sonderkommando, le nombre de ceux qui ont pu survivre était extrêmement limité. Et donc, le fait qu'il soit resté en vie tient à plusieurs facteurs. Bien sûr, la chance, d'abord, la santé et la force physique, bien sûr, le fait qu'il était encore relativement jeune, mais surtout cette force morale qui faisait qu'il était persuadé qu'il devrait survivre pour témoigner et pour raconter, et c'est cela qui l'a maintenu en vie.
1: Alors parlez-nous maintenant de ces cahiers qui sont certainement très émouvants et très douloureux.
2: Alors, il se présente sous la forme de cahiers d'écoliers, de 4 petits cahiers d'écoliers écrits de sa main au stylo, et dans lesquels il raconte, il témoigne. Si vous voulez, mon père ne fait pas une œuvre littéraire, ça n'est pas de la littérature, il n'y a pas d'effet de style, il ne parle même pas beaucoup de lui-même. Il témoigne, il raconte ce qu'il a vu. Et ce qu'il a vu, en tant que déporté du premier convoi, il a vu un Auschwitz qui, quand il est arrivé, n'était pas encore le camp d'extermination qu'il est devenu. Donc il raconte le processus de développement de ce camp d'extermination. Il arrive un moment où la solution finale n'est pas encore en œuvre. Il raconte comment petit à petit l'industrialisation de la mise en œuvre, de la mise à mort s'effectue. Et donc il nous permet de comprendre comment les Allemands ont organisé systématiquement, méthodiquement la mise à mort des déportés juifs.
1: Ah oui, effectivement, c'est quelque chose de systématique, de bureaucratique même, puisqu'ils conservaient les noms, les dates de naissance et également la provenance de tous ces gens.
2: Ils mettaient en œuvre, je dirais, ce qu'est le génie allemand et l'organisation méthodique et la qualité, je dirais, de conception industrielle des choses au service d'une industrie de la mort. Bien sûr.
1: Et alors, comment avez-vous pu initier ce roman, cet ouvrage que vous présentez aujourd'hui ?
2: Mais écoutez, je me suis décidé à ouvrir cette boîte que l'on n'ouvrait pas dans la famille et que j'ai toujours connue. Seulement en 2005, mes parents étaient morts, mon père en 87, ma maman en 91. Et en 2005, il s'est passé un fait très particulier. J'étais directeur général de l'OSE, l'œuvre de secours aux enfants. Et en tant que tel, j'étais en contact avec tous les enfants survivants du camp de Buchenwald, ceux qui étaient orphelins de père et de mère retrouvés à Buchenwald par les Alliés. La France en a accueilli la moitié et a confié 426 de ces enfants à l'OSE pour assurer leur développement. Parmi eux, par exemple, Elie Wiesel. Parmi eux, celui qui allait devenir le grand rabbin d'Israël, Meyerlou. Je rencontrais chaque lundi matin ces enfants survivants de Buchenwald. On parlait, on discutait en yiddish, en français. Ils me parlaient de la Pologne. Et au début 2005, ils sont tous invités par les autorités allemandes à venir célébrer l'anniversaire de la libération du camp. Ils me demandent de les accompagner. Ce que je fais, là se déroule un incident. Au moment où Jörgi Semprun prend la parole et dit « Bientôt, nous ne serons plus là. Bientôt, il n'y aura plus de survivants. » Qui, à ce moment-là, pourra porter notre mémoire et notre souvenir. À ce moment-là, il y a un des membres de la délégation française qui se lève en hurlant, disant « Nous serons toujours vivants ». Cet incident m'a considérablement ému. Et en rentrant chez moi ensuite de ce voyage, quelques jours après, en y réfléchissant, un soir, je me dis « Mais j'ai cette boîte à côté de moi, il faut que je l'ouvre ». Et donc c'est à ce moment-là que je me suis décidé à dénouer la boîte. J'y ai trouvé les cahiers, ils étaient écrits en polonais. Je ne comprends pas le polonais, et donc il a fallu à ce moment-là qu'avec le soutien d'Alban Perrin, historien au mémorial de la Shoah, nous effectuions un travail de déchiffrage, de traduction, de compréhension, et petit à petit s'est monté, je dirais, ce livre qui est considéré aujourd'hui comme un témoignage très important sur la compréhension du processus de la Shoah.
1: Et comment avez-vous organisé alors votre ouvrage ?
2: Oh, écoutez, d'abord, on a voulu s'appuyer exclusivement sur des éléments incontestables pour ne pas pouvoir être attaqué par les négationnistes de tout point qui contestaient et qui contestent encore la réalité de l'Holocauste. Donc nous nous sommes appuyés sur les cahiers de mon père. Ces cahiers, nous les avons documentés avec des documents, des éléments, des informations complémentaires que nous avons retrouvés un peu partout en Europe, depuis Madrid, en passant par la France, en passant par Varsovie, en passant même par Moscou, dans les archives du Comintern qui ont été ouvertes à cette période-là, pour documenter toute une série d'éléments. On l'a complété ensuite par une explication de l'engagement militant de mon père et depuis sa jeunesse en Pologne, depuis son enfance, pour expliquer son parcours et son engagement, pourquoi il est parti combattre en Espagne dans les brigades internationales, pourquoi il s'est retrouvé dans les camps d'internement du sud de la France, pourquoi donc il a été déporté de France. Et puis ensuite, une dernière partie où j'ai souhaité raconter comment mes parents se sont reconstruits après la guerre, tous les deux. Ils se sont rencontrés à Paris. Ils ont vécu ensemble, je suis né, et comment moi, en tant que gamin, j'ai pris conscience et j'ai perçu un peu tout ça.
1: Oui, alors c'est une belle histoire. Et vos parents ont donc gagné la France à quelle époque ?
2: Alors mon père, lui, était en France, et d'où il a été déporté, avant la guerre, donc il est revenu immédiatement après la guerre en France. Ma maman, elle, a été déportée de Lodz en Pologne, et en 45, sachant que son frère aîné vivait en France et était revenu pour retrouver son fils qui avait été caché pendant la guerre, ma mère a décidé de venir en France pour retrouver son frère. Et c'est comme ça qu'elle est arrivée ici et qu'elle a rencontré mon père.
1: Oui, et alors c'est votre ouvrage fondamental, celui de votre vie, le plus important peut-être, de votre histoire.
2: En tant qu'ouvrage, que livre, c'est le seul, puisque moi je ne suis pas écrivain, que je n'ai pas la prétention d'être un auteur, je ne suis pas un romancier, c'est le seul ouvrage en tant que livre, mais c'est le grand ouvrage de ma vie en effet.
1: Eh bien, je vous remercie. Je rappelle Roger
2: Fein-Silberg.
1: Que vous avez publié chez Seuil, ce que j'ai vu à Auschwitz, les cahiers d'Alter. Donc Alter, c'était votre père.
2: Absolument.
1: Merci beaucoup.
2: Merci à vous.
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1: de Jacques Prévert, l'éclipse. Louis XIV, qu'on appelait aussi le roi soleil, était souvent assis sur une chaise percée vers la fin de son règne. Une nuit où il faisait très sombre, le roi soleil se leva de son lit, alla s'asseoir sur sa chaise et disparut.
2: La complainte du progrès. Autrefois pour faire sa cour, on parlait d'amour, pour mieux prouver son ardeur.

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0: comme ça. Jusqu'à la prochaine fois.
1: Juliette, vous ne vous occupez jamais de moi.
2: Mais je vous aime bien, Prévost.
1: Ce bien me crève le cœur.
2: Vous avez un cœur?
1: Oui, depuis que Valmont nous a fait rencontrer.
2: Vous devriez lui être reconnaissant, c'est rare aujourd'hui d'avoir un cœur.
1: Je le remercie.
2: En lui prenant sa femme.
1: Vous n'avez jamais envie de vous venger?
2: Pourquoi? Regardez autour de nous. Toutes les femmes s'ennuient autant avec leurs amants qu'avec leurs maris. Avec Valmont, je ne m'ennuie jamais.
1: C'est bien ma chance. Il y a encore à Paris une femme fidèle, et c'est la seule dont je suis amoureux.
2: Un conseil, Prévost. Essayez d'aimer Loulou du chemin.
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5: Bonjour à toutes et à tous et bienvenue dans votre agenda. Voici les événements et les sorties à venir. On commence avec la fête du théâtre au Beaux-Arts Tabar. Du 28 au 31 mai, découvrez 4 spectacles, à savoir Dieu en personne, Faire rire si possible, Victor Hugo, Les passions contraires et Transmission. Il y en aura pour tous les goûts, surtout si vous êtes passionné par l'humour ou la poésie musicale ou même par la philosophie. Pour en savoir plus, rendez-vous sur beauxartstabar.fr. La billetterie pour un concert solidaire symphonique exceptionnel au profit de la Ligue contre le cancer est ouverte. L'événement se déroulera à l'Opéra Comédie de Montpellier jeudi 28 mai à 20h30. Au programme, des œuvres de Liszt, Tchaïkovski, Smetana, Saint-Saëns et Manuel de Falla. Vous pouvez acheter vos billets sur le site opéra-orchestre-montpellier.fr. Le Circus vous donne rendez-vous vendredi 29 mai dès 21h pour sa dernière scène musicale de la saison. Cette soirée mettra à l'honneur la scène ouverte sous toutes ses formes. Jams, compositions originales, reprises, interprétées par des musiciens de tous horizons et tous niveaux. En marge de la musique, le public pourra profiter de l'ambiance unique ainsi que des jeux de billard et de fléchettes, le tout dans un cadre chaleureux. Le Circus se situe aux 3 rue Collot à Montpellier. Venez partager cette ambiance des plus agréables dès vendredi. La semaine prochaine aura lieu la 5e édition de la Semaine culturelle des Afriques. L'inauguration aura lieu le 30 mai de 10h à 23h à la Maison des Relations internationales. Une animation musicale, divers ateliers pour

naturelle et les formes de vie qui s'y nichent. Le concert de l'ensemble choral universitaire de Montpellier, ce sera le 31 mai à 18h30 à la Maison des Chœurs. Un événement gratuit pour les moins de 12 ans, comptez 7 euros pour les étudiants et 14 pour les adultes. Réservation sur le site Hello Asso de l'association Écume. C'est tout pour cet agenda. À bientôt sur Radio Aviva.

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1: Bonjour et bienvenue. J'ai le plaisir de recevoir par téléphone Hugo Lindenberg. Je dis par téléphone parce que vous êtes pensionnaire de la Villa Médicis en résidence à Rome.
2: Oui, exactement.
1: Alors, je vous présente tout d'abord Hugo Lindenberg. Vous êtes psychologue clinicien et vous êtes surtout écrivain. Votre premier roman, Un jour ce sera vide. Pour ce roman, vous avez eu le prix du livre Inter 2021. Vous avez connu un incroyable succès. Puis votre deuxième roman, c'était La nuit imaginaire, édité chez Flammarion. Et voilà votre troisième roman, Les années souterraines. Les années souterraines, donc, chez Flammarion. Et vous êtes également sélectionné par la librairie Sorance pour le concours Habiter le monde. Donc, les années souterraines, ce sont les années, donc, de cet enfant dont vous nous parlez. L'enfance, je m'en suis extirpée avec tant de hâte, dites-vous. Pourquoi voulez-vous quitter cette enfance?
2: Ah, alors, le narrateur du livre se retourne dans l'appartement où il a passé une partie de son enfance avec son père, à la suite de la mort de sa mère. Il s'est retrouvé comme ça, les parents étaient séparés, à devoir vivre chez son père, qui n'avait pas vraiment prévu cette situation. Et leur cohabitation s'est plutôt mal passée, on peut dire. En tout cas, le père n'a pas été au rendez-vous de sa paternité. Et le fils s'est un peu enfui dès qu'il a pu cet appartement. Vers 15 ans, il a quitté l'appartement paternel pour essayer de faire sa propre vie. Et là, quand il revient des années après, il se remémore justement la glu dans laquelle il s'est retrouvé collé pendant ces années dans cet appartement du 15e arrondissement de Paris. Et ce que je voulais raconter, c'était justement une histoire comme ça de comment est-ce qu'on sort de son enfance, surtout quand elle a été malheureuse. Et je voulais raconter ce mouvement d'extraction que fait le narrateur, c'est-à-dire comment il conquiert petit à petit sa liberté, son autonomie, et qu'il arrive à construire sa vie avec et malgré cette enfance.
1: Oui, et effectivement, c'est très difficile pour lui. L'enfance n'a pas été tellement heureuse. Et sa mère, ben, il n'en parle pas beaucoup. Elle s'est suicidée, mais il ne l'a pas su tout de suite. Donc, elle a disparu alors qu'il avait 15 ans. Et c'est l'âge de l'adolescence, c'est un âge assez trouble.
2: Non, elle a disparu quand il avait 5 ans. Oui, et lui, c'est l'âge auquel il se retrouve chez le père. Et pendant plusieurs années, oui, il ignore la manière dont elle est morte. Et justement, il doit grandir dans ce silence, dans ses silences, puisqu'en fait, le père ne lui parle jamais. Il n'y a aucune relation qui se crée entre eux. En fait, ils se retrouvent à vivre côte à côte dans cet appartement, mais sans jamais que le père ne lui apporte ni d'amour, ni de soins, ni d'intérêt particulier. Donc, il était vraiment incapable d'habiter cette paternité. Et l'enfant doit se construire comme ça, à l'intérieur de ce silence.
1: Et d'ailleurs, le fils ne comprend pas pourquoi son père est tellement désintéressé.
2: Oui. C'est le grand mystère de sa vie, et qui va lui poser problème d'ailleurs au moment de la mort de ce père, parce qu'il va avoir même du mal à l'accompagner dans la maladie, parce qu'il n'a jamais compris le mystère de cet homme. Et le livre, justement, à travers des souvenirs qui remontent comme ça à la conscience du narrateur, essaye d'explorer. C'est comme une énigme pour l'enfant qu'il a été, de comprendre pourquoi ce père se tait, pourquoi ce père s'abstient de tout signe de tendresse, d'intérêt, d'amour. Et voilà, donc c'est comme une sorte d'enquête, c'est-à-dire sans qu'il y ait évidemment de réponse à la fin, mais d'essayer de regarder ce père, de regarder ce qu'il a été pour mieux l'appréhender.
1: Alors, il le déteste, mais en même temps, il sait que c'est son père. Il ne faudrait pas. Les sentiments sont très troubles. Et il est un peu effrayant aussi. Il l'appelle ogre à un certain moment.
2: Oui, et presque, quand il l'appelle ogre, c'est dans les deux sens. C'est-à-dire que c'était à la fois, pour le narrateur, une présence inquiétante, mais c'était à la fois la seule présence. C'est-à-dire que c'était son seul parent. Et donc, c'était aussi une présence rassurante. Parce que même s'il était souvent défaillant, c'était la seule personne qui s'occupait de lui. Donc, l'enfant le dit à un moment pendant le livre, il fait tout ce qu'il faut aussi pour que le père ne l'abandonne pas à son tour.
1: Et d'ailleurs, c'est quand même significatif parce qu'un ogre dévore ses enfants.
2: C'est vrai, tout à fait, vous avez raison. Oui, c'est vrai, je n'y avais pas pensé. Mais ce père, il est inquiétant. Il est inquiétant dans son silence.
1: Et il n'arrivera jamais d'ailleurs à le retrouver, à comprendre tout à fait ce père. Pourquoi est-il effrayant? Pourquoi a-t-il des sentiments troubles vis-à-vis de son fils? Pourquoi son fils le déteste-t-il? Et tout ça, il n'y a pas de réponse.
2: Non, à mon avis d'ailleurs, dans la vie en général, on se donne des explications, on s'invente un peu des réponses à l'endroit de nos parents pour essayer de comprendre qui ils ont été, mais il n'y a jamais une vérité, c'est-à-dire qu'on se construit sa propre vérité, celle qui nous permet de continuer à avancer, de se construire comme adulte. Mais chacun existe avec son mystère et cet homme-là, en plus emmuré dans le silence, est d'autant plus mystérieux pour le narrateur. Et c'est vrai que vous dites qu'il le déteste et il a des sentiments mêlés. Et ça m'intéressait aussi d'explorer, et je l'avais déjà fait dans mes autres romans, mais comment pendant l'enfance, et dans la vie en général, mais pendant l'enfance c'est très fort, on est assailli de sentiments très contradictoires envers les gens qu'on aime.
1: C'est juste. C'est juste. Et peut-être aussi reconstruit-on son enfance.
2: Oui, d'ailleurs, moi, je ne crois pas tout à fait au mythe des enfances heureuses. Alors là, le narrateur a une enfance particulièrement malheureuse, donc il n'y a pas tellement de doutes, ce qui n'empêche pas d'avoir d'ailleurs des moments de joie. Mais on a souvent tendance à reconstruire les enfances comme des moments de bonheur et d'insouciance. Or, je ne suis pas certain que les enfants soient toujours heureux et toujours insouciants. Et je pense qu'au contraire, ils se posent beaucoup de questions et ils s'inquiètent beaucoup, et notamment à propos de leurs parents.
1: Oui. Hugo Lidenberg, si vous voulez bien, nous allons interrompre un moment pour une pause musicale.

0: Nous revenons avec Hugo Lindenberg pour son ouvrage « Les années souterraines », roman qu'il a publié chez Flammarion. Alors, on parlait donc tout à l'heure de cette enfance avec un père plus ou moins détesté, en tout cas effrayant, avec des sentiments troubles vis-à-vis de lui. Il est aussi lié à l'appartement que le jeune narrateur vient visiter. Et les souvenirs et le présent se mêlent.
1: Oui, ça m'intéresse beaucoup, les lieux et la manière dont se fixent dans les lieux nos souvenirs. Et il le dit d'ailleurs au moment où le père lui annonce la mort de sa mère, quand il est petit, il dit c'est comme s'il y avait quelque chose de l'événement qui s'était incrusté dans les murs et sur la moquette, comme un peu les ombres des suppliciés d'Hiroshima sur la pierre de la ville. Et il vit un peu le narrateur pendant son enfance et son adolescence en résistance contre cet appartement parce qu'il s'y sent mal. Il le dit, l'appartement est sale, ça pue, il n'a pas vraiment sa place pour lui, sa chambre est envahie par des meubles que le père et la belle-mère installent là. Et finalement, d'avoir été en résistance dans le lieu, ça a créé quelque chose de comme si c'était ce lieu-là, en plus dans lequel il n'est pas revenu depuis plusieurs décennies, car absolument comme une bulle temporelle, tout ce qui n'a pas été dans son enfance. Et j'étais intéressé par cette idée de comment est-ce qu'on retourne. Parce que tout l'argument du livre, c'est qu'il a besoin de se déplacer à l'intérieur de lui-même pour accepter de devenir père à son tour. Et il se pose des questions sur son envie d'avoir ou pas des enfants. Et ce déplacement qu'il doit faire à l'intérieur de lui, je voulais qu'il existe dans le monde réel, donc il fait ce déplacement de revenir dans l'appartement. Et ça m'intéressait de travailler sur ce thème des lieux. Alors d'ailleurs, il y a beaucoup de mal à y retourner pendant la moitié du roman, pendant tout le roman. D'ailleurs, il n'arrive pas à rentrer dans l'appartement et il a des souvenirs, il tourne autour, il rencontre les voisins de l'immeuble. Et ce qui me plaisait aussi, c'était de raconter comment dans ce lieu où il a été si malheureux, où il a tellement souffert d'une absence de lien, tout à coup, lui va être capable de créer des liens avec les voisins, avec le gardien, spécialement avec une des voisines qui est une jeune veuve, qui a un enfant en bas âge. Et comment il peut réparer quelque chose à l'endroit même de la blessure, il peut réparer quelque chose de ce passé douloureux.
0: Et j'ai beaucoup aimé cette translation entre l'appartement et ses sentiments personnels. Quand vous écrivez « Dans l'appartement de mon père, sous la mosaïque des lattes, le désordre et la saleté, l'inconfort, l'amoncellement en émanent de ce fatras poussiéreux, du souvenir incurable que j'en ai, une moisissure cruelle, respirée, absorbée par contact, en moi pour toujours, comme des pics de hérissons dressés contre le monde ». Vous voyez, il y a la moisissure de l'appartement et la sienne propre. J'ai trouvé étonnant cette...
1: Même si on était quand même aussi fabriqué par les lieux qu'on habite.
0: C'est ça.
1: Je pense que c'est vrai.
0: C'est ça, voilà. Donc, il le déteste, cet appartement. Voilà.
1: Et... Absolument, ouais. Il le déteste, mais il a besoin d'y retourner quand même.
0: Oui, oui. Il admire également les voisines, qui sont des mères, qui cuisinent pour leurs enfants. Et il aurait voulu que sa mère fût de la même façon.
1: Oui, je pense que pendant l'enfance, on regarde beaucoup ce qui se passe à côté, chez les autres, comment sont les autres parents. Et on rêve souvent en imaginant que les autres ont la vie parfaite qu'on n'a pas.
0: D'autre part, il n'a pas été heureux, il le sait, il le dit, dans son enfance. On ne peut pas lier enfance et bonheur, dit-il. L'enfance est un deuil dans une crypte. C'est dur, ça.
1: Oui, bon, c'est ce qu'il dit à ce moment-là du livre. Oui, c'est vrai, parce qu'il est amer, au moment où il dit ça, de retrouver tous ses souvenirs douloureux.
0: Et il a du mal, d'ailleurs... à concilier l'enfance et la paternité qu'il voudrait avoir. Et il dit également, les miroirs et la paternité sont abominables, car ils multiplient le nombre des hommes.
1: Ça, c'est une citation que j'ai volée à Borges.
0: Oui, mais il s'en fait sien.
1: Oui, c'est... j'ai l'impression qu'on est toujours quand même un peu parents, en lien avec l'enfant qu'on a été, avec les parents qu'on a eus, et donc je trouvais ça intéressant d'explorer ça, d'explorer comment, pour devenir parent à son tour, et ben il faut quand même comment on peut, je vais pas faire le bilan, mais faire la somme de son enfance, quoi.
0: C'est vrai. Et d'ailleurs, il accompagne son père dans la mort de son père, bien sûr, mais il ne parle pas de paternité. Il a un peu effacé ce sentiment. Je ne sais pas s'il sera père un jour.
1: Ah, moi, non, je ne sais jamais ce qui se passe dans mes livres une fois qu'ils sont finis.
0: Bon.
1: Je pense que ce qui est hors champ appartient à chaque lecteur.
0: C'est vrai, c'est vrai. Eh bien, Hugo Lindenberg, merci pour votre roman « Les années souterraines » que vous avez édité chez Flammarion. Et je rappelle aussi que vous êtes un des auteurs sélectionnés par la librairie Sorams qui a organisé un concours « Habiter le monde ». J'espère donc que vous serez peut-être le lauréat.
1: Merci beaucoup.
0: Et à bientôt peut-être pour un autre ouvrage.
1: À bientôt.
0: À bientôt, au revoir.
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1: Bonjour à toutes et à tous et bienvenue dans votre agenda. Voici les événements et les sorties à venir. On commence avec la fête du théâtre au Beaux-Arts Tabar. Du 28 au 31 mai, découvrez 4 spectacles, à savoir Dieu en personne, Faire rire si possible, Victor Hugo, les passions contraires et Transmission. Il y en aura pour tous les goûts, surtout si vous êtes passionné par l'humour ou la poésie musicale ou même par la philosophie. Pour en savoir plus, rendez-vous sur beauxartstabar.fr. La billetterie pour un concert solidaire symphonique exceptionnel au profit de la Ligue contre le cancer est ouverte. L'événement se déroulera à l'Opéra Comédie de Montpellier jeudi 28 mai à 20h30. Au programme, des œuvres de Liszt, Tchaïkovski, Smetana, Saint-Saëns et Manuel de Falla. Vous pouvez acheter vos billets sur le site opéra-orchestre-montpellier.fr. Le Circus vous donne rendez-vous vendredi 29 mai dès 21h pour sa dernière scène musicale de la saison. Cette soirée mettra à l'honneur la scène ouverte sous toutes ses formes. Jams, compositions originales, reprises, interprétées par des musiciens de tous horizons et tous niveaux. En marge de la musique, le public pourra profiter de l'ambiance unique ainsi que des jeux de billard et de fléchettes, le tout dans un cadre chaleureux. Le Circus se situe aux 3 rue Collot à Montpellier. Venez partager cette ambiance des plus agréables dès vendredi. La semaine prochaine aura lieu la 5e édition de la Semaine culturelle des Afriques. L'inauguration aura lieu le 30 mai de 10h à 23h à la Maison des Relations Internationales. Une animation musicale, divers ateliers pour adultes et enfants et une foire gastronomique africaine vous y attendent. L'entrée est libre. Pour plus d'informations, contactez l'association ISMJ au 07 69 38 55 46. Que diriez-vous d'un spectacle musical interprété par l'ensemble chorale universitaire de Montpellier? Un chœur vous y présentera River, une promenade aquatique mettant en lumière des décors naturels et les formes de vie qui s'y nichent. Le concert de l'ensemble chorale universitaire de Montpellier, ce sera le 31 mai à 18h30 à la Maison des Chœurs. Un événement gratuit pour les moins de 12 ans, comptez 7 euros pour les étudiants et 14 pour les adultes. Réservation sur le site Helloasso de l'association Écume. C'est tout pour cet agenda. À bientôt sur Radio Aviva.

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1: Bonjour à tous. C'est exceptionnel. Pour un mois de mai, 8 départements sont en vigilance orange canicule aujourd'hui, de la Manche à la Vendée. Globalement, c'est tout le pays qui est touché par ces fortes températures. Le thermomètre devrait encore grimper ce mardi avec 36 degrés annoncés à Lyon et Bordeaux, 35 degrés à Rennes ou encore 34 degrés à Toulouse. Et conséquence de ces chaleurs intenses, 7 décès y sont liés directement ou indirectement, selon ce matin la porte-parole du gouvernement Maud Bréjon. Il y a eu ainsi 5 noyades. 2 personnes ont également perdu la vie pendant des compétitions sportives ce dimanche. La ministre appelle à la prudence et annonce que les dispositifs d'urgence évolueront en fonction de la situation. Et enfin, le Premier ministre Sébastien Lecornu présidera jeudi une réunion interministérielle sur la canicule pour faire le point sur la préparation des services de l'État. Dans le reste de l'actualité, un possible accord et des frappes. L'armée américaine annonçait avoir visé des sites de lancement de missiles en Iran. Des navires qui tentaient de placer des mines ont également été bombardés. Dans le même temps, Marco Rubio lui assure qu'un accord avec Téhéran est toujours possible. Le secrétaire d'État américain a notamment affirmé que des discussions avaient eu lieu au Qatar ce lundi. Ce drame dans le 19e arrondissement à Paris, un adolescent de 16 ans a été placé en garde à vue cette nuit. Il est soupçonné d'avoir tué son petit frère de 13 ans et d'avoir violemment agressé sa mère. Cette dernière a été prise en charge par les secours dans un état grave. Selon les informations du Parisien, l'adolescent bénéficiait d'une reconnaissance

0: reconnaissance de handicap. La galère hier pour les passagers de deux TGV à Lyon. Les trains ont été bloqués plusieurs heures en cause de la rupture d'une caténaire qui a coupé l'alimentation électrique d'une voie. Le premier train devait arriver hier soir avec un retard de plus de 6 heures. À noter que face aux fortes chaleurs, les passagers ont été évacués des rames le temps de la panne. Et puis il y a du football à suivre ce soir. C'est le dernier billet pour la Ligue 1. Premier barrage entre Nice, 16e du championnat, et Saint-Etienne, 3e de Ligue 2. Le match a laissé donc ce soir à Geoffroy Guichard et c'est à suivre à partir de 20h45. Excellente matinée à tous.
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2: Bonjour et bienvenue à Swing Doctors Radio Aviva 88 FM et bonjour Nico.
3: Bonjour Arthur, comment ça va?
2: Ça va bien ce matin, bon. Et toi, ça va?
3: Eh bien, bien sûr.
2: D'accord, on va commencer avec Fats Waller. Et Fats Waller, oh, qu'est-ce qu'il était haut en couleur et il a, dans sa courte vie, il a composé beaucoup de chansons, fait beaucoup de bons enregistrements. On va l'écouter jouer un titre de sa composition Sugar Rose. C'est fait autour d'une tournure de phrase que Fats aimait, je crois. Il s'en servait souvent dans ses improvisations et il a composé une chanson autour de cette tournure de phrase et il le chante. On y va avec Fats Waller.

0: Ah oui, ça c'était Fats Waller. Et bon, le prochain titre que je propose, c'est un autre titre de Fats Waller, Truckin'. Et Fats Waller était de Harlem. Son père était pasteur. Il a joué dans les, ce qu'ils appellent les rent parties. Ça veut dire musiciens jouer ou des
1: parties
0: musiciens.
1: Rouges.
0: Pour, comment?
1: Les rent parties, les parties rouges?
0: Rent, ça veut dire
1: rent,
0: pour le loyer.
1: D'accord, j'ai compris rent, j'ai dit rouge, mais pourquoi les parties rouges?
0: Non.
1: D'accord.
0: Et c'était pour payer le loyer. Quelqu'un faisait une soirée et il fallait payer quelque chose pour entrer. Et on pouvait boire, on pouvait écouter, mais les musiciens, ils jouaient ça. Donc, ils connaissaient Harlem très bien. Et Truckin', c'est une histoire autour d'une danse qu'on aurait fait à Harlem peut-être dans les années 30. Et donc, on y va avec Fats Waller.

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1: Ah oui, c'est formidable. Ça, c'était Fast Waller trucking. Ça veut dire trucking. Truck, c'est un camion. Trucking, ça veut dire d'aller comme un camion dans un certain sens. Et c'était ça aurait été un nom d'une danse qu'on faisait à Harlem et partout à New York et peut-être partout, je ne sais pas. À vrai dire, je ne vois pas ce que c'était comme danse, mais c'était peut-être populaire à une certaine époque. On va changer pendant un peu, tout petit peu de registre. Maintenant, on revient en France avec Marc Laferrière, qui est saxophoniste, soprano et alto, chef d'orchestre français. Lui, vraiment, c'est un des porte-drapeaux du jazz français, et avec ses fils. Bon, ses fils sont de grands musiciens aussi. Stan, qui joue la guitare, le piano, Patrick, qui chante et aussi qui est arrangeur. Nous avons passé des disques de ses orchestres. Et Olivier, qui est trompettiste et qui joue aussi sous bassophone. Et donc, c'est une famille très talentueuse. Et on va écouter maintenant Marc Laferrière en groupe avec des compositions où il a mis la patte, où il a composé des chansons, et donc on voit un autre aspect de son talent. On va commencer avec un titre qui s'appelle Mr. Moore, M-O-U-R. On

Ah oui, ça c'était un titre d'un orchestre, un titre joué par un orchestre de Marc Laferrière, Monsieur Moore, et composé par Marc Laferrière. On va continuer. Bon, il s'entoure avec des très bons musiciens. Voilà. Il y a Rolf Burer, que j'ai eu l'occasion de jouer avec lui, qui joue le trombone à piston, un merveilleux musicien, Irakli qui est avec lui, et d'autres. Et bon, on va écouter un titre qui s'appelle Miss Lille, et je crois que c'est consacré Miss Lille, c'est la femme de Louis Armstrong, qui s'appelait Lille Armstrong, et elle jouait le piano, et elle était aussi compositeur, et voici un titre que Marc Laferrière a composé, dédié à Miss Lille, on y va.

Ah oui, c'était Miss Lille, dédiée à Lille Armstrong, certainement, et Ira Klee, qui a joué le rôle de Louis Armstrong dans ce titre, composé par Marc Laferrière et Ira Klee ensemble. Et bon, on va continuer avec un autre titre qui s'appelle Portrait of Edward, et aussi un titre composé par Marc Laferrière avec le batteur François Bienson. On y va.

0: oui, c'était magnifique. C'est vraiment un très, très joli titre composé par Irakli et Marc Laferrière, avec, excusez-moi, François Bienson et Marc Laferrière, Portrait of Edward. Et très joli solo. J'étais content de passer ce titre puisqu'il y avait Rolf Buehr, le tromboniste à piston qui nous a quittés il y a 3 ou 4 ans maintenant, qui a joué un solo magnifique. On va continuer maintenant avec un autre titre par Marc Laferrière et François Guin. Ça, c'est extraordinaire. François Guin est un tromboniste français de premier ordre. Et j'ai eu l'occasion, j'étais en Côte d'Ivoire, avec, je jouais là-bas de temps en temps et j'avais une basse. Je jouais un peu la basse de temps en temps, bien que je suis pianiste normalement. Mais,
1: en plus.
0: Son orchestre était en tournée, devait jouer au Centre culturel français à Abidjan, et il manquait le bassiste. La basse physiquement avait été perdue et donc j'ai prêté.
1: Ils ont dit Arthur, vas-y.
0: Et non, j'ai prêté la basse à son bassiste. Donc je me souviens bien de François Guin de cette époque-là. Et on va écouter un titre composé par Marc Laferrière et joué par son groupe qui a composé avec François Guin, le tromboniste, qui s'appelle Jazz Zap.

Ah oui, ça c'était Jazz Up, joué par l'orchestre de Marc Laferrière. Bon, on salue un tout petit peu ce qui se passe là, dans cet orchestre. Il y avait le bon joueur Pierre Lacombe, qu'on a connu, on a joué, c'est un bassiste aussi, on a joué avec lui au Saint-Louis Blues, 33 rue de Blomé, quand ça existait, c'était un haut lieu du jazz à Paris à l'époque, et aussi le batteur François Bienson qui a fait un joli solo à la fin. Il y a une quinzaine d'années quand on a proposé de faire un duo avec un bassiste, avec un sous-bassophone et banjo. Je crois beaucoup de gens étaient dubitatifs. Bon, il y a le chanteur Jimmy Manzi qui est le banjoiste en question et le sous-bassophoniste, c'est Ellie Neuberger. Tous les deux très talentueux, mais personne ne pouvait prévoir combien ça allait sortir de la musique rafraîchissante qui a donné un certain élan au jazz traditionnel dans un autre format, qu'un duo comme ça pouvait être aussi percutant et aussi swingant. On va écouter ce duo avec un titre qui s'appelle Dapper Dan. C'est Jimmy Manzi, banjo et chant, et le chant est Ellie Neuberger, tuba. On y va.

0: Ah oui, ça c'était Jimmy Mazzi qui chantait, jouait le banjo, et Eli Neuberger qui était au tuba. Extraordinaire qu'un duo puisse faire de la musique comme ça. Et Nico, je crois que tu voulais dire quelque chose.
1: Bien sûr, on est au milieu de l'émission. Je voulais rappeler à tout le monde qu'on peut te retrouver eh bien, tous les mardis à 10h, ça c'est en direct. Mais si, ils nous ont loupé, ça peut arriver, c'est pas très grave. Ils peuvent nous retrouver en rediffusion le samedi à 17h et le dimanche à 11h. Et puis si vous avez envie, je ne sais pas, d'envoyer un bouquet de fleurs à Arthur ou d'envoyer une lettre,
0: pourquoi pas, hein,
1: une déclaration d'amour, je ne sais pas, vous pouvez le faire en nous appelant. Ça c'est possible, 04 67 79 28 88. Je redonne le numéro 04 67 79 28 88. Même en direct par téléphone, vous pouvez, je ne sais pas, déclarer votre flamme ou nous dire juste bonjour et j'adore l'émission. Voilà, tout ce que
0: merci,
1: vous voulez.
0: Déco.
1: Et puis, si vous voulez nous écouter à l'autre bout du monde, parce que je sais que tu as des amis, peut-être qu'ils nous écoutent à l'étranger, ça c'est possible.
0: Ouais.
1: Il y a le site internet www.radio-aviva.com et voilà, ils peuvent nous écouter quand ils veulent.
0: D'accord, les bouquets de fleurs sont les bienvenus, mais les tomates pourries, non.
1: Non, ça c'est interdit, hein. Ça on ne veut pas. Hein. D'accord, ne nous envoyez pas un colis avec des tomates pourries, on n'en veut pas.
0: Non, on n'en veut pas. Bon, merci beaucoup. Et on continue maintenant avec Jimmy Mazzi, banjo et qui chante, et aussi avec Eli Neuberger. Ils vont retrouver Joe Murani, qui est un clarinettiste connu de premier ordre, et avec un titre qui s'appelle Supposin. On y va.

0: Plein d'applaudissements pour toi, Arthur.
1: Ah oui, merci beaucoup pour ces applaudissements. Comme on peut voir, c'était live avec Jimmy Mazzi, Banjo et Chant, et Joe Moriani qui était à la clarinette, et Eli Neuberger au sous-bassophone. Et on peut dire ce duo de Jimmy Mazzi et Eli Neuberger est extraordinaire. Jamais j'aurais pu croire qu'un duo comme ça pouvait faire autant de musique. On va écouter maintenant Gene Mayall. Gene Mayall, qui est un bassiste du centre des États-Unis. Je crois qu'il était de Ohio par là. Et on va écouter lui et son groupe avec Ernie Carson jouer Louisiana. On y va.

Ah oui, ça c'était formidable. C'était Gene Mayall et son orchestre. Il avait le don de s'entourer avec des musiciens excellents. Il y avait Bert Deans qui était à la batterie. Il était réputé d'avoir les mains les plus rapides du monde comme percussionniste. Et il était aussi le batteur pour Louis Armstrong, pour cette raison sans doute. Et John Ulrich qui était un des très très très très bons pianistes de jazz traditionnel. Il y avait Kim Cusack, clarinettiste, Hans Kunstnell qui était le trombone, et évidemment Ernie Carson, inimitable. C'est le genre de musicien, on entend une note et on dit ça c'est Ernie Carson, formidable. Gene Mayall. Et on va continuer maintenant, puisque quelqu'un m'a dit ils ont beaucoup beaucoup apprécié le Nat King Cole, et donc on va répéter un morceau puisque c'était tellement bon avec Nat King Cole. I'm going to sit right down and write myself a letter avec l'orchestre Billy May derrière lui. Ah, c'est formidable. On y va.

0: Ah oui, ça c'était Nat King Cole. Et qu'est-ce que c'est formidable cette collaboration.
1: C'est super bien.
0: Collaboration entre Nat King Cole, le chanteur et le pianiste de premier ordre, évidemment. C'était un des très grands pianistes de jazz. Et avec Billy May, qui était aussi un trompettiste de premier ordre, et la collaboration entre les deux avec The Big Band de Billy May derrière Nat King Cole, ça donne quelque chose d'extraordinaire. On va maintenant écouter Shirley Bassey. Je crois que c'est son père qui était de Nigeria et sa mère était américaine. Elle était de New York et elle a eu une carrière fulgurante avec une voix formidable. Et elle était bien imbibée dans le blues, surtout dans le jazz et le blues. Et j'ai eu l'occasion de jouer avec son frère Spike Bassey quand j'étais à Abidjan. Il jouait avec nous dans l'orchestre. C'était un bassiste. On va écouter maintenant Careless Love Blues, Shirley Bassey. On y va.

Ah oui, ça c'était Shirley Bassey qui était une New-Yorkaise, mais avec un père de l'Afrique, était le Nigeria, Shirley Bassey. Quelle chanteuse et quelle voix. Et ça c'était un orchestre studio qui était derrière elle. On va changer un peu de registre maintenant, et bon, David Brubeck est un pianiste qui a vraiment pris les collèges, les universités aux États-Unis. Il a été bien accueilli par les jeunes dans les années 50-60, surtout avec un quartet qui a joué avec il a joué avec Paul Desmond, le saxophoniste, avec Gene Wright, le bassiste, Joe Morello, qui est un batteur aveugle, et David Brubeck, le pianiste, qui avait ses pieds dans la musique classique parce que il a étudié avec des grands musiciens, y compris des musiciens classiques français, et il a un peu presque inventé un type de jazz, c'est presque un type de jazz qui est, on pourrait presque dire, un jazz en chambre. Et voici un titre qui s'appelle Lover, composé par Richard Rodgers. Et une fois, j'étais en train d'interviewer un grand musicien français, un tromboniste, Benny Vassar, et je lui ai demandé quel est votre titre favori. Et c'est une très mauvaise question, en quelque sorte, parce qu'il y a tellement de titres. Mais bien il sûr. M'a dit... tu as raison, Nico. Oui. Mais il m'a dit, sans hésiter, il a dit « Lover ». Pourquoi? Parce qu'il aime les changements, c'est-à-dire les accords qui changent tout le temps dans ce titre, qui est assez compliqué. Bon, on va écouter maintenant « Lover » joué par Dave Brubeck avec un magnifique saxophoniste Paul Desmond, saxophoniste qui annonce. C'est un titre qui est complexe, mais dans les mains de musiciens comme ça, ça swing. On y va.

0: Plein d'applaudissements pour Arthur.
1: Oui, c'était plutôt pour Dave Brubeck. Il était sans doute devant un public universitaire puisqu'il jouait souvent dans les universités aux États-Unis. Magnifique, et on voit qu'il a étudié, comme je vous dis, musique classique. Il a étudié avec Schoenberg et aussi avec Darius Milhaud, le grand compositeur et musicien français. Et maintenant, j'aimerais tourner une page et parler d'un instrument mal aimé de la musique de jazz, c'est l'accordéon. Et j'adore l'accordéon personnellement. Et pour l'accordéon, a commencé avec, je crois que c'était un frère de Benny Moten, Kansas City, son frère Buster Moten, qui a joué à l'accordéon dans son orchestre. Et après, Duke Ellington a employé un accordéon, Joe Cornell Smelter, dans les enregistrements. Et plus tard, en France, on a vraiment eu des musiciens, des accordéonistes de premier ordre, surtout dans la musette qui est un peu voisin, Manouche, etc.
0: Oui.
1: Et un des très grands était Gus Wieser. On pourrait parler, dédier tout un programme à cette histoire. Une fois, je parlais avec un des porte-drapeaux du jazz français, Claude Luther, clarinettiste de jazz, et il m'a dit qu'on était à Paris au début, il avait un logement, un appartement, juste à côté de Gus Wieser. Il se parlait tout le temps, il a dit, il a appris beaucoup de Sidney Bechet, Claude Luther, qui était vraiment son maître, mais il m'a dit qu'il a appris énormément de Gus Wieser, qui connaissait très très très bien la musique et le jazz, et il y a eu énormément de très bons musicien, Art Van Damme, George Shearing, Pete Jolly, qui a commencé avec l'accordéon, qui était un pianiste et un grand nombre. Mais Gus Wieser, ici en France, on va écouter un titre qui est composé par Django Reinhardt, qui s'appelle Daphné. Donc, on y va avec Gus Wieser.

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1: Bonjour à toutes et à tous dans l'actualité du jour. Dimanche a eu lieu la clôture du FIZ pour les 1500 riders venus du monde entier. Malgré tout, pour sa 30e édition, le Festival international de sport extrême présente un bilan mitigé avec 262 000 visites enregistrées sur 5 jours, soit presque 40 000 personnes de moins que l'an passé. Lors de la cérémonie de clôture, le maire Michael Delafosse a tout de même ouvert des perspectives avec l'annonce de l'exportation du festival né à Palavas à Birmingham en Angleterre. Reste à savoir si l'engouement traversera la Manche. Dimanche toujours, à l'occasion de la journée internationale de lutte contre l'homophobie, l'association SOS Homophobie a publié son 30e rapport. Ainsi, en 2025, l'association a pu recueillir plus de 1700 témoignages sur les presque 5000 dénombrés par le ministère de l'Intérieur. Un chiffre en augmentation par rapport à 2024. Ce qu'il ressort des témoignages, c'est que la plupart des victimes sont des hommes et que le profil du bourreau moyen est celui d'un homme de 30 ans. Mais de nouvelles tendances se dessinent avec la multiplication du nombre de guet-apens tendus sur les sites de rencontres connus pour être fréquentés par la communauté LGBTQIA+. Le créateur montpelliérain Zerator annonce la fin du Z-Event, le plus grand événement caritatif de la ville, lancé il y a 10 ans sur Twitch, plateforme de diffusion live. Ainsi, chaque année, des dizaines de streamers francophones se retrouvaient au Corum pour un week-end de 2-3 jours, pendant lequel des défis étaient lancés afin de récolter des dons. Ils étaient chaque année reversés à une association, qu'il s'agisse de Médecins Sans Frontières ou de la Ligue contre le cancer. L'année dernière, c'est plus de 10 millions d'euros qui ont ainsi été récoltés. La prochaine édition sera donc la dernière, afin d'éviter, je cite, que l'événement ne meure petit à petit. Hier à Marseille a débuté le procès de Félix Bingui, dit le chat, patron présumé du clan de narcotrafic Yoda. Extradé du Maroc en 2025, l'homme comparé pour trafic de stupéfiants

0: stupéfiants, association de malfaiteurs et blanchiment. Un procès sous haute tension qui se déroule en marge d'une guerre que l'État mène contre le narcotrafic en général et la DZ Mafia en particulier. Le procès est censé durer jusqu'au 5 juin prochain. C'est la fin de ce Flash Info. Je vous remercie de l'avoir suivi. Je vous souhaite une excellente journée à l'écoute des programmes de Radio Aviva.
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2: Bonjour à toutes et à tous. Cet après-midi aussi, il y a du vent. Il fait tout de même assez chaud avec une moyenne de 22 degrés partout dans l'Hérault. Ce soir, le temps restera voilé avec une température fraîche quand même. Il fait 17 degrés à Agde, ce qui sera dans la moyenne pour le département de l'Hérault. On vous souhaite quand même de passer un très bel après-midi à écouter les programmes de Radio Aviva. Et à très vite.

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1: Bonjour à toutes et à tous. Le 17 mai est la journée internationale de lutte contre l'homophobie. Une journée que la mairie de Montpellier célèbre chaque année dans un lieu ouvert au public sur décision de la municipalité. Pour ouvrir le débat et populariser la lutte. Pour ce 17 mai, l'association SOS Homophobie a publié son 30e rapport. Rapport dans lequel elle recense les agressions, harcèlements et autres attaques envers la communauté LGBTQIA+. Par rapport à 2025, les chiffres sont en légère augmentation. Seulement pour l'association, plus de 1700 témoignages ont été récoltés. Et certaines tendances se distinguent. Le cyberharcèlement prend plus de place par exemple, plus 9%. Écoutons Hélène, la co-déléguée d'SOS Homophobie, sur ce 30e rapport.
2: Les chiffres disent qu'il y a une constante concernant les LGBTI-phobies. C'est-à-dire que, voilà, on fait attention par rapport aux chiffres, on ne les compare pas par rapport à ceux de l'année dernière, okay. Parce qu'ils ne sont plus à envisager d'un point de vue qualitatif que quantitatif. Déjà, on n'est pas la seule ligne d'écoute en France qui existe. Et en plus de ça, il y a des lignes d'écoute spécialisées vers lesquelles vont les personnes en fonction de leur situation et de leur problématique. Voilà.
3: Il y a quand même des tendances qui se dessinent, notamment plus de cyberharcèlement.
2: Oui.
3: Les jeunes sont de plus en plus concernés comme victimes et aussi comme bourreaux. Globalement, qu'est-ce qu'il faudrait faire pour régler ces problèmes-là?
2: Alors effectivement, on a de plus en plus de cyberharcèlement, notamment depuis que les règles de modération ont changé sur les réseaux sociaux que l'on connaît. Donc peut-être, voilà, réhabiliter des règles de modération sur les réseaux sociaux. Moi, je pense que c'est une bonne idée. Continuer l'éducation, la sensibilisation. Alors certes sur LGBTI-phobie, mais aussi sur toutes les discriminations. Et je suis persuadée qu'on a besoin de plus de moyens financiers et humains pour réhabiliter les VARS en établissement scolaire. Nous, on fait des interventions au milieu scolaire de sensibilisation qui ne sont pas de l'EVARS, mais sur les questions de discrimination, de l'LGBTI-phobie. Et on voit à quel point c'est de plus en plus compliqué d'entrer dans les établissements scolaires parce que voilà, les enseignants, les professeurs qui portent ces questions ne veulent pas forcément être identifiés au sein de leur établissement.
3: Aujourd'hui aussi, les violences, elles se matérialisent par des guet-apens qu'on peut retrouver sur les réseaux sociaux ou même sur les sites de rencontres. Pareil, là, encore une fois, c'est difficile à prévoir, entre guillemets. Comment est-ce qu'on peut lutter? Comment est-ce qu'on peut prévenir un maximum et éviter donc un maximum de victimes?
2: Alors, nous, SOS Homophobie, on a établi des chartes avec certains sites de rencontres, que je n'ai plus en tête, pour notamment privilégier que systématiquement, il y ait des vérifications, qu'il y ait des... En cas de problème, que la parole soit facilement entendue et qu'un suivi soit effectué aussi sur les reports de violence ou les problématiques.
3: Ce que révèle aussi votre bilan, c'est globalement une hausse des chiffres sur quasiment tous les secteurs.
2: Nous, on a notamment dans les expressions de l'LGBTI-phobie, on a le mal de vivre. Et ce mal de vivre, en fait, il est l'expression de l'LGBTI-phobie qui sont protéiformes. Donc ça peut concerner la question de la santé, du logement, du travail, de la famille, de l'accès aux services. Il n'y en a pas une qui est plus grave que l'autre. Si on n'a pas accès à l'emploi, c'est difficile d'avoir accès à la santé, d'avoir une vie sociale satisfaisante. Si on n'a pas accès aux soins de santé, bah, pareil.
3: Et ça dit aussi que effectivement, les chiffres sont tels qu'on les connaît, mais il y a beaucoup de personnes qui ne portent pas plainte malgré agression, malgré violence.
2: Effectivement, il y a énormément de personnes qui ne portent pas plainte, qui ont aussi des craintes légitimes vis-à-vis de la manière dont vont être reçues leurs paroles. Donc, nous, on est très heureux, sur Montpellier en tout cas, de faire partie d'un projet de sensibilisation et de formation de la police municipale avec d'autres associations.
1: Récemment nommée déléguée à la lutte contre les discriminations, Inbal Benayon, de la majorité municipale, détaille à notre micro les différentes mesures à prendre dans le futur.
4: Comme le rappelait monsieur le maire et monsieur Hussein Bourgi, le sénateur, en étant incertain avec la situation internationale, on se doit plus que jamais d'être présent, et le lieu est extrêmement bien choisi, ouvert et ouverte à tous et à toutes, et voilà, il ne faut rien lâcher, on ne lâche rien et continuer à renforcer ce qui est déjà fait, quoi.
3: Et justement, comment renforcer ce qui est déjà fait? Quel est le programme là dans les mois, dans les années à venir?
4: Alors, monsieur le maire m'a désigné donc adjointe, déléguée aux droits des femmes et lutte contre les discriminations. Ma mission première est un travail de terrain, d'écouter toutes les associations parce qu'elles sont au cœur de la ville. Toutes les associations de toutes les écouter, d'écouter leurs besoins en fonction de leur retour. On a plein de projets, on a des choses à faire. En fonction de leur retour, on
2: merci
4: peaufinera
2: tous,
4: parce qu'on a plein d'idées. On peaufinera, voilà, écoute. Moi, j'ai besoin, c'est ma mission première qui m'a été confiée par monsieur le maire. Il va falloir écouter. C'est le poumon de la ville, les associations. On se doit de les écouter, d'avoir leur retour. Et en fonction, on ira greffer tout ce qui a été dit, tous les besoins en fonction du programme qui est prévu. Voilà.
3: Est-ce qu'il y a aussi un accompagnement qui est prévu pour les victimes en dehors des associations, les personnes qui font partie de cette communauté-là, qui sont parfois victimes de violences ou d'agressions? Est-ce qu'il y a un accompagnement ou une sensibilisation qui est prévue envers eux?
4: Alors, il existe déjà un accompagnement. J'ai rencontré une personne de la police municipale où il y a des formations où cette personne, en fait, avec l'aide du service en fait sécurité de la ville, accompagne et recueille la parole de ses victimes. C'est extrêmement important.
3: Le sénateur monsieur Bourgui a parlé tout à l'heure de la marche des fiertés qui va se passer dans le milieu rural. C'est bien que ça s'exporte en dehors des grandes villes.
4: C'est très très bien dans le milieu rural, plus que jamais aussi. Ouais.
3: Pourquoi c'est important?
4: C'est important parce que dans les villages, tout le monde se connaît, ils sont pas forcément enclins à cette situation, et moi je trouve que c'est très très bien. C'est extrêmement important dans les villages. Il y a moins d'anonymat par rapport à la ville. Extrêmement important pour nous, en fait, et même association des grandes villes, de pouvoir se rendre dans les petits villages quand une marche des fiertés est organisée par 2-3 personnes. Il n'y a aucune raison, en fait, que certaines personnes partent vivre dans les grandes villes pour justement vivre cet anonymat et vivre peut-être plus facilement en paix. C'est à nous, en fait, de les soutenir en allant les rejoindre dans les villages.
3: Et elle est quand donc cette marche des fiertés?
4: J'ai pas retenu la date, mais je crois que c'est pas le 20, c'est un petit peu après. Il me semble que c'est en juillet, mais on pourra faire les deux.
3: Je vérifierai tout ça.
4: Voilà.
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1: Bonjour à toutes et à tous, nous sommes le mardi 26 mai, on commence cette nouvelle semaine après le week-end de Pentecôte avec Sidney Biton, comment vas-tu ?
2: JC, bonjour amis sportifs, très heureux de vous retrouver pour les informations sportives du jour.
1: Et on commence avec le handball et on va parler de la MHB.
2: Eh oui, le même HB se déplace à Saint-Raphaël ce soir, match avancé. Ensuite il y aura la Star League également, Tremblay contre Chartres. La Star League, c'est la 28e journée. Je pense que les Montpelliérains ont eu le temps de se préparer, d'atténuer un petit peu les fatigues de la finale, car ils ont eu gagné la Coupe de France, honorée par beaucoup de gens, notamment par Monsieur le maire de Montpellier, qui était présent, et vraiment, il n'a pas caché sa joie. Alors, match piégé, par excellence, ce soir, car il faut récupérer. Il faut oublier la victoire de la Coupe de France et se concentrer.
1: Et que se passe-t-il du côté du basketball avec le NBA Playoff ?
2: Playoff, eh oui, Wembanyama, Victor et les Spurs dominent le Thunder. Eh oui, les deux finalistes de la conférence à égalité, deux victoires partout. Qu'en sera-t-il de la finale ? Eh bien, on attendra avec impatience car le basket actuellement remonte doucement à la surface.
1: À présent, les actualités du Roland-Garros. On est où en tennis ?
2: Eh oui, premier tour pour Loïse Boisson. Elle retrouve Auteuil avec ambition. Par contre, élimination de Gaël Monfils, éliminé à la suite de 5-7 par Hugo Gaston. Et ma foi, terminé pour Wawrinka. Eh oui, il y a des choses qui arrivent à n'importe quel moment.
1: Place au football avec. Il paraît qu'il y a un barrage pour l'accession en Ligue 1.
2: Ah ben sûrement, oui, ce soir, sûrement, l'accession entre Saint-Étienne qui reçoit Nice ce soir, match aller des barrages pour monter en Ligue 1. Qu'en sera-t-il pour les Stéphanois ? Qu'en sera-t-il pour les Niçois ? Car leur dernière apparition n'a pas donné de bonnes satisfactions et de grandes joies. Il faut attendre le terrain et ensuite on vous le dira. Nice est privé de Eli Wai.
1: Toujours en football, c'est l'Euro 17.
2: Ce soir, la France jouera contre l'Italie. Les jeunes Français vont certainement montrer vraiment leur talent. Mais comme je vous le dis tout le temps, ce qui compte, c'est le terrain.
1: Changeons de discipline, passons à présent au volant de la voiture avec la course de côte.
2: À Quillon, le grand vainqueur de dimanche du week-end, Sébastien Jacquemin. Il a montré ses talents et peut-être va gravir au-dessus des talents des champions.
1: À présent, volleyball avec l'équipe de France féminine.
2: Eh bien oui, a conclu sa préparation de Ligue des Nations. La Ligue des Nations très bientôt. 5 défaites de suite, la dernière contre l'Ukraine 3-2, en espérant que les Françaises se rétablissent et reconstruisent une bonne ossature afin de jouer le départ lundi au Canada et elles rencontreront à Québec le Japon.
1: En natation, un titre est tombé.
2: Ça y est, le nageur Christian Gomelko bat le record du monde dimanche, 50 mètres nage libre en 20 secondes 81 lors des Enhanced Games à Las Vegas.
1: Et puis enfin, retour sur ce week-end à Pézenas en pétanque avec le plus vieux tournoi de France.
2: Eh bien bravo, le titre national revient à Doer Ligan National Pézenas. Eh oui, il ajoutera son nom et est très content de l'insérer sur le palmarès avec Mikey qui prend la grande forme.
1: Et enfin, parlons de cyclisme avec le Tour d'Italie, le Giro.
2: Eh oui, Van Schegard au général Jonas Et oui, il n'a pas résisté à cette 15e étape qui a été gagnée par Vaugirard. Et oui, Milan, qui a été gagnée par Frédéric Zwerns. Aujourd'hui, une étape les attend, 2 x 22 km. On partira de Bellinzano contre Cari. On arrivera à Cari et on fera 2 x 22 km autour de cette étape. Nous souhaitons bonne chance à cette reprise. Et après des vacances, c'est pas toujours évident pour reprendre la grande forme. Amis sportifs, merci de nous avoir écoutés. Merci JC. Et n'oublions pas la technique avec notre ami Baptiste. Et JC, à demain.
1: À demain. Au revoir. On se retrouve à la même heure en pleine forme. Passez une excellente journée.

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3: Bonjour et bienvenue dans les rendez-vous de l'emploi. Comme tous les jours, je vous propose 3 offres d'emploi accessibles sur le site France Travail. La première offre est un poste de vendeur-vendeuse en boulangerie-pâtisserie. Pour ce CDI de 35 heures, vous serez en charge d'accueillir avec enthousiasme les clients, de la mise en rayon des produits fabriqués et de la préparation des sandwichs. Vous devez avoir l'esprit d'équipe et faire preuve de réactivité. Débutant accepté. Le numéro de l'offre 207ZFBX. La deuxième proposition est un poste de secrétaire médico-social à Montpellier. Pour ce CDI de 35 heures, vos missions. Vous serez en charge de l'accueil physique et téléphonique, ainsi que de créer les dossiers administratifs. Les débutants sont acceptés. Il est demandé de faire preuve d'adaptation, de curiosité et d'être à l'écoute. Le numéro de l'offre, 207YPLB. La troisième offre est un poste d'assistant administratif, assistante administrative à Montpellier. Pour ce CDI de 39 heures, vous serez chargé de la gestion administrative, du suivi des relations clients-fournisseurs et de programmer les campagnes de relance. 6 mois d'expérience souhaitée. Pour ce poste, il faut faire preuve de rigueur et de précision. Le numéro de l'offre, 207WHKX. Voilà, c'est tout pour ces rendez-vous de l'emploi. Je vous souhaite du courage dans vos recherches. À bientôt sur Radio Aviva.
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1: Bonjour à toutes et à tous, on est mardi, c'est l'heure de Campus et je suis avec Liliane. Bonjour Liliane.
2: Bonjour Baptiste, bonjour à vous tous.
1: Un incontournable à présent, avec les parcours PIX sur l'intelligence artificielle pour 1,5 million d'élèves qui pourront être accompagnés vers un usage éclairé et responsable de l'IA en 2026. Alors commençons par découvrir ces parcours PIX.
2: En fait, PIX est un service public en ligne gratuit pour évaluer et certifier des compétences numériques. C'est la possibilité pour les lycéens et les collégiens de développer leurs compétences en intelligence artificielle grâce à de nouveaux parcours apprenants. Le ministère de l'Éducation nationale intègre ces parcours au sein de la formation des élèves de 4e, 2e et 1er année de CAP, certificat d'aptitude professionnelle. Le projet est conçu avec le soutien de l'État dans le cadre du dispositif démonstration en conditions réelles, amorçage et première commerciale de France 2030, qui opère pour le compte de l'État par la Banque des territoires pour accompagner des usages déjà largement répandus de l'intelligence artificielle.
1: Voyons les objectifs visés par ce dispositif.
2: Ces parcours personnalisés et interactifs visent à guider vers une pratique éclairée, raisonnée et responsable de l'IA. Ils renforcent l'esprit critique des élèves et les encouragent à adopter les bons réflexes en articulation, bien sûr, avec les enseignements qui sont dispensés par les équipes pédagogiques. Il y aura donc deux parcours apprenants sur l'IA, obligatoires pour les élèves de 4e, 2e et 1er année de CAP. Dans un contexte de diffusion rapide et massive des outils d'intelligence artificielle et notamment des IA génératives, PIX s'est vu confier la mission par le ministère de l'Éducation nationale d'accompagner, aux côtés des enseignants, les élèves à leur usage. Et en effet, 90% des élèves de seconde déclarent avoir déjà utilisé l'IA pour les aider dans leurs devoirs. Il est donc essentiel de permettre à chacun de bien en comprendre le fonctionnement, les impacts de ses usages et d'en identifier à la fois les avantages et les risques. Les parcours apprenants PIX s'inscrivent pleinement dans le respect du cadre d'usage de l'IA en éducation, défini par le ministère de l'Éducation nationale, en contribuant au développement de l'esprit critique et de compétences numériques solides. Et nous avions dans un précédent campus, je m'en souviens, travaillé sur le fameux cadre d'usage de l'utilisation de l'intelligence artificielle en classe.
1: Tout à fait, Liliane. Mais comment ils se déclinent, ces parcours, finalement, ces parcours PIX ?
2: Alors, d'une durée de 30 à 45 minutes chacun, ces deux parcours débutent par un diagnostic des compétences et des connaissances numériques relatives à l'IA. À partir des résultats obtenus, PIX propose un programme personnalisé, composé de modules courts, entre 7 et 10 minutes, interactifs et progressifs. Les modules sont pensés pour s'adapter au niveau et au rythme de chacun et reposent sur une pédagogie active, basée sur l'expérimentation et l'interaction dans un cadre sécurisé. Les feedbacks immédiats aident à mieux comprendre et à progresser. Et l'essai et l'erreur sont valorisés pour stimuler la curiosité et renforcer l'autonomie des élèves. Les élèves sont ainsi amenés à découvrir et à comprendre, alors d'abord, ce qu'est l'intelligence artificielle, son histoire, le fonctionnement des IA grand public, donc comme on l'a dit tout à l'heure, des génératives, les enjeux éthiques et sociaux, voire même les enjeux environnementaux. Ces parcours permettront d'outiller les enseignants pour mieux encadrer les pratiques des élèves, donner des repères fiables et soutenir les projets pédagogiques, développer les compétences numériques de tous sur l'intelligence artificielle, voire même au-delà. Parce qu'en fait, l'intelligence artificielle, elle concerne l'ensemble de la société. Elle fait en sorte que ce PIX-là, ce parcours, il va étendre très prochainement ce dispositif aux étudiants. Parce que là, on vient de voir dans Campus que c'était pour les collégiens et lycéens. Mais on va l'étendre aux étudiants et il ambitionne même de le proposer aux professionnels en entreprise, dans les administrations, les collectivités et dans le cadre de l'insertion professionnelle, afin de contribuer à une appropriation responsable et maîtrisée de l'intelligence artificielle par tous.
1: C'est un thème vraiment complexe, Liliane. Et si vous désirez plus de renseignements comme moi, d'ailleurs, je vais aller me renseigner. Ah. On a une adresse, www.pix.fr/actualité avec un S.
2: D'ailleurs, je m'étais mis dans la tête d'aller suivre ce parcours PIX pour voir. Oui, ah parce oui. Que si au début, il te fait un diagnostic de tes compétences numériques, ça vaut le coup. On peut savoir à peu près ce qu'on vaut.
1: Bien sûr, on le verra tous, de toute façon.
2: Absolument.
1: Merci beaucoup Liliane, comme d'habitude, pour toutes ces précisions. Et on se retrouve demain pour un nouveau Campus.
2: À très bientôt.
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1: Bonjour à toutes et à tous et bienvenue dans votre agenda. Voici les événements et les sorties à venir. On commence avec la fête du théâtre au Beaux-Arts Tabar. Du 28 au 31 mai, découvrez quatre spectacles, à savoir Dieu en personne, Faire rire si possible, Victor Hugo, Les passions contraires et Transmission. Il y en aura pour tous les goûts, surtout si vous êtes passionné par l'humour ou la poésie musicale ou même par la philosophie. Pour en savoir plus, rendez-vous sur beauxartstabar.fr. La billetterie pour un concert solidaire symphonique exceptionnel au profit de la Ligue contre le cancer est ouverte. L'événement se déroulera à l'Opéra Comédie de Montpellier jeudi 28 mai à 20h30. Au programme, des œuvres de Liszt, Tchaïkovski, Smetana, Saint-Saëns et Manuel de Falla. Vous pouvez acheter vos billets sur le site opéra-orchestre-montpellier.fr. Le Circus vous donne rendez-vous vendredi 29 mai dès 21h pour sa dernière scène musicale de la saison. Cette soirée mettra à l'honneur la scène ouverte sous toutes ses formes. Jams, compositions originales, reprises, interprétées par des musiciens de tous horizons et tous niveaux. En marge de la musique, le public pourra profiter de l'ambiance unique ainsi que des jeux de billard et de fléchettes, le tout dans un cadre chaleureux. Le Circus se situe aux 3 rue Collo à Montpellier. Venez partager cette ambiance des plus agréables dès vendredi. La semaine prochaine aura lieu la 5e édition de la Semaine culturelle des Afriques. L'inauguration aura lieu le 30 mai de 10h à 23h à la Maison des Relations Internationales. Une animation musicale, divers ateliers pour adultes et enfants et une foire gastronomique africaine vous y attendent. L'entrée est libre. Pour plus d'informations, contactez l'association ISMJ au 07 69 38 55 46. Que diriez-vous d'un spectacle musical interprété par l'ensemble chorale universitaire de Montpellier? Un chœur vous y présentera River, une promenade aquatique mettant en lumière des décors naturels et les formes de vie qui s'y nichent. Le concert de l'ensemble chorale universitaire de Montpellier, ce sera le 31 mai à 18h30 à la Maison des Chœurs. Un événement gratuit pour les moins de 12 ans, comptez 7 euros pour les étudiants et 14 pour les adultes. Réservation sur le site Eloasso de l'association Écume. C'est tout pour cet agenda. À bientôt sur Radio Aviva.
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1: Bonjour à toutes et à tous. Dans l'actualité du jour, dimanche a eu lieu la clôture du FIS pour les 1500 riders venus du monde entier. Malgré tout, pour sa 30e édition, le Festival international de sport extrême présente un bilan mitigé avec 262 000 visites enregistrées sur 5 jours, soit presque 40 000 personnes de moins que l'an passé. Lors de la cérémonie de clôture, le maire Michael Delafosse a tout de même ouvert des perspectives avec l'annonce de l'exportation du festival né à Palavas à Birmingham en Angleterre. Reste à savoir si l'engouement traversera la Manche. Dimanche toujours, à l'occasion de la journée internationale de lutte contre l'homophobie, l'association SOS Homophobie a publié son 30e rapport. Ainsi, en 2025, l'association a pu recueillir plus de 1700 témoignages sur les presque 5000 dénombrés par le ministère de l'Intérieur. Un chiffre en augmentation par rapport à 2024. Ce qu'il ressort des témoignages, c'est que la plupart des victimes sont des hommes et que le profil du bourreau moyen est celui d'un homme de 30 ans. Mais de nouvelles tendances se dessinent avec la multiplication du nombre de guet-apens tendus sur les sites de rencontres connus pour être fréquentés par la communauté LGBTQIA+. Le créateur montpelliérain Zerator annonce la fin du Z-Event, le plus grand événement caritatif de la ville, lancé il y a 10 ans sur Twitch, plateforme de diffusion live. Ainsi, chaque année, des dizaines de streamers francophones se retrouvaient au Corum pour un week-end de 2-3 jours, pendant lequel des défis étaient lancés afin de récolter des dons. Ils étaient chaque année reversés à une association, qu'il s'agisse de Médecins Sans Frontières ou de la Ligue contre le Cancer. L'année dernière, c'est plus de 10 millions d'euros qui ont ainsi été récoltés. La prochaine édition sera donc la dernière, afin d'éviter, je cite, que l'événement ne meure petit à petit. Hier à Marseille a débuté le procès de Félix Bingui, dit le chat, patron présumé du clan de narcotrafic Yoda. Extradé du Maroc en 2025, l'homme comparé pour trafic de stupéfiants, association de malfaiteurs et blanchiment. Un procès sous haute tension qui se déroule en marge d'une guerre que l'État mène contre le narcotrafic en général et la DZ Mafia en particulier. Le procès est censé durer jusqu'au 5 juin prochain. C'est la fin de ce Flash Info, je vous remercie de l'avoir suivi. Je vous souhaite une excellente journée à l'écoute des programmes de Radio Aviva.
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0: Bonjour Elsa, bonjour à tous. Israël va intensifier son offensive militaire contre le Hezbollah. Dans une vidéo postée hier soir sur sa chaîne Telegram, Benjamin Netanyahou a pris la parole en des termes très clairs. « Nous ne freinons pas, au contraire, j'ai demandé à accélérer », a déclaré le Premier ministre israélien. « Nous allons intensifier les coups, en intensifier la puissance et nous allons écraser le Hezbollah », a-t-il ajouté. Hier, le mouvement chiite libanais pro-iranien a dit avoir mené plusieurs attaques successives contre 3 casernes et un poste militaire dans le nord d'Israël. Sur le terrain, la situation est toujours très tendue pour les populations du nord d'Israël. Tsahal a annoncé ce matin le maintien des restrictions jusqu'à ce soir 20h. Ces consignes de défense civile concernent les localités situées le long de la frontière avec le Liban. L'armée israélienne réévalue régulièrement la situation en coordination avec le commandement du front intérieur. On fait tout de suite le point sur la situation sécuritaire sur place avec notre correspondante Myriam Amman.
1: Oui, suite au tir continu de drones contre Israël hier, de nouvelles restrictions sont entrées en vigueur ce matin à 6h, heure locale. Ces restrictions concernent les localités, vous l'avez dit, frontalières, mais aussi celles de Meron et 3 autres zones jugées sous menace du Hezbollah. Dans ces régions, les rassemblements sont désormais limités à 50 personnes en plein air et à 200 personnes dans les bâtiments, s'il y a des abris suffisants à proximité. Les transports scolaires ont également été suspendus dans la région, ce qui entraîne l'annulation des cours dans plusieurs localités, dont la ville de Kiryat Shmona. Au sud Liban, l'armée israélienne a annoncé un retrait partiel de ses troupes au sol pour prévenir tout risque inutile. Il faut savoir que les soldats israéliens sont la cible de nombreuses attaques de drones menées par le Hezbollah. Toutes ces mesures, Elsa, sont mises en place en prévision d'un élargissement des frappes israéliennes contre l'organisation terroriste. L'armée israélienne a présenté ces dernières heures à l'échelon politique plusieurs options pour une action militaire d'envergure, y compris la possibilité de reprendre les frappes sur les positions terroristes à Beyrouth. Une option qui provoque déjà la panique dans le quartier d'Ahria, dans la capitale libanaise. Des milliers de personnes tentent en ce moment de quitter la zone. Et puis, il faut savoir que le Premier ministre israélien a averti hier soir que Tsahal allait intensifier ses frappes contre le Hezbollah. Après la série d'attaques de drones explosifs hier contre le nord d'Israël, il a dit qu'une ligne rouge avait été franchie. Reste à savoir, évidemment, si Washington laissera carte blanche à Jérusalem ou pas.
0: Myriam Amman avec Elsa Pariente. J'ajoute que Téhéran avertit Washington que toute attaque israélienne contre Beyrouth ou sa banlieue sud ferait peser un risque majeur sur les efforts diplomatiques en cours. Une telle opération pourrait compromettre totalement la voie diplomatique visant à mettre fin à la guerre, selon une source officielle iranienne. Et dans le même temps, alors que des négociations sont toujours en cours entre Washington et Téhéran, les États-Unis disent avoir mené la nuit dernière des frappes de légitime défense dans le sud de l'Iran. Le porte-parole du CENTCOM, le commandement central américain, indique qu'il s'agissait de protéger les troupes américaines de menaces posées par les forces iraniennes. Selon Tim Hawkins, les cibles comprenaient des sites de lancement de missiles ainsi que des bateaux iraniens qui tentaient de poser des mines. Le CENTCOM affirme continuer à défendre les forces américaines tout en faisant preuve de retenue pendant le cessez-le-feu en cours. Marco Rubio, quant à lui, estime que le détroit d'Ormuz rouvrira d'une manière ou d'une autre. Ce qui se passe là-bas est illégal, c'est insoutenable pour le monde entier, c'est inacceptable, a déclaré le chef de la diplomatie américaine, actuellement en déplacement en Inde. Marco Rubio qui indique par ailleurs qu'un accord avec l'Iran est toujours possible, malgré les frappes américaines de la nuit dernière contre des sites de missiles iraniens. Il y a eu quelques discussions au Qatar aujourd'hui. Les discussions tournent beaucoup autour de la formulation précise du texte initial. Cela prendra donc quelques jours, a ajouté le secrétaire d'État américain. Et puis, à noter également cette déclaration du chef de la Maison-Blanche. Donald Trump a affirmé hier soir que l'uranium enrichi iranien devrait être soit remis aux États-Unis, soit détruit sur place ou dans un autre lieu acceptable, selon le président américain qui s'exprimait sur les réseaux sociaux. Et de son côté, le Qatar dément catégoriquement avoir offert 12 milliards de dollars à l'Iran pour conclure un accord avec les États-Unis. Le porte-parole du ministère qatari des Affaires étrangères qualifie ces affirmations de totalement infondées. Il accuse des acteurs non identifiés de chercher à faire dérailler l'accord et à saboter les efforts diplomatiques de désescalade dans la région. Le chef du Shin Bet, le service de renseignement intérieur israélien, aurait rencontré récemment Mohamed Dahlan lors d'une visite aux Émirats Arabes Unis. Selon la chaîne publique israélienne Kan, David Zinni se serait entretenu avec l'ancien responsable sécuritaire de l'autorité palestinienne à Gaza. Mohamed Dahlan vit à Abu Dhabi depuis plusieurs années. En 2011, il avait été écarté de Cisjordanie après une rupture politique avec le président de l'autorité palestinienne Mahmoud Abbas. Israël l'accuse d'avoir été le responsable d'un attentat contre un bus d'enfants à Kfar Darom en 2000, une attaque terroriste qui avait fait 2 morts et plusieurs blessés. En France, à présent, à 1 an de l'élection présidentielle, l'écart se resserre entre Édouard Philippe et Jean-Luc Mélenchon dans l'optique du second tour. Selon un sondage Odexa publié ce matin, Jordan Bardella est toujours en tête avec 32% des intentions de vote. Loin derrière le candidat du Rassemblement national, Édouard Philippe est désormais talonné de très près par Jean-Luc Mélenchon, 17% pour le président du parti Horizon et 16% pour le candidat de la France Insoumise, qui gagne 4 points par rapport à la dernière enquête d'opinion. Le collectif Nous Vivrons s'est invité sur le plateau d'enregistrement de l'émission La Riposte d'Hakim Omiri sur Radio Nova. Ce média détenu par Mathieu Pigas s'illustre régulièrement par des propos sous forme de blagues au relent antisémite. Caroline Maury, la secrétaire générale du collectif, a pris la parole pour dénoncer, je cite, « des mots qui amènent des passages à l'acte ». Le problème, a-t-elle dit, est que quand on finit par trouver que rien n'est antisémite, on peut peut-être se dire qu'on fait partie du problème. Les juifs sont les premières victimes de ces blagues qui ne les font pas rire, a-t-elle ajouté. Et enfin, record de température hier pour un mois de mai à l'échelle de la France. Et cette journée de lundi devrait être encore plus chaude selon Météo France, avec 35 degrés attendus cet après-midi à Paris, soit 14 degrés au-dessus des normales saisonnières. Sébastien Lecornu présidera jeudi une réunion interministérielle sur la canicule pour faire le point sur la préparation des services de l'État face à cet épisode de chaleur exceptionnelle.
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1: Bonjour Beata Oumoubieyi-Mérès.
2: Bonjour.
1: Alors, vous êtes venue au lycée La Merci aujourd'hui pour votre témoignage sur le génocide des Tutsis au Rwanda. Vous avez aussi écrit Le Convoi, qui est un ouvrage que vous avez édité chez Flammarion, où vous avez expliqué comment le 18 juin 1994, vous avez eu la vie sauve grâce à un convoi humanitaire. Et vous aviez 15 ans à ce moment-là. Donc ce témoignage est vraiment intéressant. Et est-ce que vous voulez nous en parler ?
2: Oui, c'est important pour moi de témoigner auprès des élèves. Pour leur transmettre cette histoire que souvent ils méconnaissent. Là, en l'occurrence, ici, les classes de terminale, donc spécialité histoire géopolitique et aussi littéraire, ont été préparées, ont travaillé pendant toute l'année scolaire avec leurs professeurs sur différents génocides. Et il se fait qu'une de ses élèves est la petite fille du directeur du lycée qui m'a accueillie, moi, en 94, quand je suis arrivée en France. C'est donc elle qui a fait le lien. Je trouve ça très, très touchant et beau que la nouvelle génération se saisisse de cette histoire. Et moi, je venais aussi, voilà, à la fois pour partager mon expérience, qui leur parle, parce que j'ai vécu le génocide quand j'avais à peu près leur âge, mais aussi pour que cette histoire du passé, cette expérience du passé, puisse éclairer le présent dans ce qu'il a de préoccupant, d'inquiétant, mais aussi de nécessité à avoir un esprit critique.
1: Pourquoi avez-vous dit que le génocide était indicible et inaudible ?
2: Je pense qu'il était surtout inaudible, inentendable. Moi, mon expérience, c'est que je pouvais en parler, je voulais en parler, et que les gens n'étaient pas prêts à l'entendre ou avaient peur que le fait d'en parler me mette dans une situation de grande fragilité. Donc c'est pour ça que ça m'a pris énormément de temps avant de pouvoir écrire ce récit. Et j'ai commencé par écrire de la fiction, justement parce que j'avais l'impression que c'était inaudible. Par contre, l'indicible, ce dont j'ai parlé aux élèves aujourd'hui, l'indicible, c'est celui qui est dans les familles, c'est la difficulté que éprouvent beaucoup de rescapés. Ça a été le cas déjà il y a longtemps pour les rescapés de la Shoah. La difficulté qu'éprouvent les rescapés à parler de cette histoire à leurs enfants, la peur qu'ils peuvent avoir de transmettre le traumatisme aux générations suivantes.
1: Alors ce génocide qui a été donc organisé depuis les années 30, orchestré, matérialisé par l'administration. Donc ce génocide a eu poursuite des procès contre les génocidaires, et ces procès sont encore en cours. Et pensez-vous qu'il faut continuer à poursuivre ?
2: Le propre des génocides, c'est qu'ils sont, c'est un crime qui est imprescriptible. Donc effectivement, tant qu'il y aura des responsables, des génocidaires qui sont en liberté ou en tout cas non jugés, il faut que la justice se poursuive. C'est un travail de très longue haleine qui est épuisant. Les témoins petit à petit disparaissent, les mémoires s'étiolent, et puis il y a beaucoup de procès qui ont eu lieu. Il y a eu des procès au niveau international avec le tribunal pénal international pour le Rwanda qui s'est tenu en Tanzanie à Arusha. Il y a eu des procès au Rwanda avec notamment ce qu'on appelle les gachacha. Mais il y a encore aujourd'hui en France des génocidaires qui sont poursuivis, qui sont condamnés, qui font appel. C'est très très long et c'est très coûteux pour le contribuable. Malheureusement, la plupart de ces gens-là, oui, sont dans le déni des crimes qu'ils ont commis. Mais pour que on puisse, que la société se reconstitue, il faut un travail de justice, absolument.
1: Est-ce que votre retour au Rwanda récemment a atténué votre souffrance ? Vous a-t-il apporté la paix ?
2: Alors moi, je suis retournée au Rwanda pour la première fois il y a longtemps. Hein, c'était en 2005. Donc, le premier voyage a été un voyage un peu difficile, hein, d'un point de vue mémoriel. Mais sinon, j'y retourne régulièrement. Et oui, le Rwanda est un pays qui est en paix. Je prends beaucoup de enfin, c'est important pour moi d'y retourner avec joie. C'est un pays qui s'est reconstruit de façon assez, assez impressionnante. Et aujourd'hui, j'y vais aussi en tant qu'écrivaine, en tant que survivante, pour témoigner, pour partager mes livres, mais aussi pour animer des ateliers d'écriture et puis poursuivre l'histoire des convois, puisque j'ai retrouvé les enfants là-bas et qu'on a des projets aussi pour continuer à raconter cette histoire ensemble et pas seulement moi, comme je l'ai fait dans le livre, oui.
1: Alors, vous répondez un peu à ma dernière question. Je voulais vous demander quel avenir voyez-vous pour le Rwanda qui a été tellement abîmé, mais vous venez de dire que ça se reconstruit.
2: Oui. Il y a un vivre ensemble. C'est une nouvelle génération aujourd'hui qui construit le pays 32 ans après. Et il y a beaucoup d'espoir, oui. Même si c'est un ouvrage de longue haleine pour refaire nation, société. Mais en tout cas, il y a de l'espoir et ça va.
1: Merci beaucoup, Béata.
2: Merci.
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1: Bonjour à toutes et à tous et bienvenue dans votre agenda. Voici les événements et les sorties à venir. On commence avec la fête du théâtre au Beaux-Arts Tabar. Du 28 au 31 mai, découvrez 4 spectacles, à savoir Dieu en personne, Faire rire si possible, Victor Hugo, Les passions contraires et Transmission. Il y en aura pour tous les goûts, surtout si vous êtes passionné par l'humour ou la poésie musicale ou même par la philosophie. Pour en savoir plus, rendez-vous sur beauxartstabar.fr. La billetterie pour un concert solidaire symphonique exceptionnel au profit de la Ligue contre le cancer est ouverte. L'événement se déroulera à l'Opéra Comédie de Montpellier jeudi 28 mai à 20h30. Au programme, des œuvres de Liszt, Tchaïkovski, Smetana, Saint-Saëns et Manuel de Falla. Vous pouvez acheter vos billets sur le site opéra-orchestre-montpellier.fr. Le Circus vous donne rendez-vous vendredi 29 mai dès 21h pour sa dernière scène musicale de la saison. Cette soirée mettra à l'honneur la scène ouverte sous toutes ses formes. Jams, compositions originales, reprises, interprétées par des musiciens de tous horizons et tous niveaux. En marge de la musique, le public pourra profiter de l'ambiance unique ainsi que des jeux de billard et de fléchettes, le tout dans un cadre chaleureux. Le Circus se situe aux 3 rue Collot à Montpellier. Venez partager cette ambiance des plus agréables dès vendredi. La semaine prochaine aura lieu la 5e édition de la Semaine culturelle des Afriques. L'inauguration aura lieu le 30 mai de 10h à 23h à la Maison des Relations Internationales. Une animation musicale, divers ateliers pour adultes et enfants et une foire gastronomique africaine vous y attendent. L'entrée est libre. Pour plus d'informations, contactez l'association ISMJ au 07 69 38 55 46. Que diriez-vous d'un spectacle musical interprété par l'ensemble choral universitaire de Montpellier? Un chœur vous y présentera River, une promenade aquatique mettant en lumière des décors naturels et les formes de vie qui s'y nichent. Le concert de l'ensemble choral universitaire de Montpellier, ce sera le 31 mai à 18h30 à la Maison des Chœurs. Un événement gratuit pour les moins de 12 ans, comptez 7 euros pour les étudiants et 14 pour les adultes. Réservation sur le site Hello Asso de l'association Écume. C'est tout pour cet agenda. À bientôt sur Radio Aviva.

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1: Bonjour à toutes et à tous, bonjour à nos auditrices, auditeurs de Montpellier, Nîmes et Perpignan et des départements autour. Nous sommes heureux aujourd'hui de parler dans ce Café Santé d'un sujet extrêmement important puisqu'il est question de dons d'organes et de grève d'organes, autant dire de dons de vie. Et donc, autour de ce plateau, nous avons une assemblée très docte et expérimentée, puisque nous avons donc Jean-Pierre Dedé, bonjour.
2: Bonjour.
1: Vous êtes professeur émérite à la faculté de médecine à l'Université de Montpellier.
2: Oui.
1: Et grand historien de la médecine. Je tente, le grand.
2: Historien de la médecine.
1: Jacques Domergue, chirurgien viscéral et digestif, donc aussi bonjour. Une expérience importante dans ce domaine. Et enfin, Didier Ève, qui est le président de l'AVDO, l'association française.
3: Bonjour, l'association française des familles pour le don d'organes.
1: Voilà. Donc, on verra tout à l'heure la création de cette association, dans laquelle j'ai un peu trempé d'ailleurs. Et vous êtes médecin. À ma droite, nous avons bien toutes les personnes qui sont à la coordination hospitalière des dons pour la greffe, la responsable de service Florence Vachieri, bonjour.
4: Bonjour.
1: Bonjour Florence et merci d'être là. Vous êtes accompagnée par Guy Bernard. Bonjour Guy Bernard.
5: Bonjour.
1: Vous êtes psychologue au CHU et on verra comment vous accompagnez et l'équipe et les familles de donneurs. C'est bien ça ?
5: Tout à fait.
1: Et puis, nous avons également avec nous Guillaume Charpiot, infirmier coordinateur sur les dons d'organes au CHU.
6: Bonjour.
1: Bonjour. Donc, c'est un café santé qui se fait en partenariat avec, bien sûr, organisé par l'AVDO et en partenariat avec Radio Aviva, avec le Rotary, avec Greffe Plus et également avec le Gazette Café qui a la gentillesse de nous recevoir. Alors, le don d'organes, ça a été un tabou très longtemps. C'est un sujet que les gens n'aimaient pas du tout aborder, puisque c'est lié au décès, et que très souvent, on n'a pas envie de se demander si on va donner ses organes ou pas. Il faut dire quand même que quand un drame survient, c'est pas le moment de se poser la question. On verra tout à l'heure comment l'AVDO agit justement pour sensibiliser le grand public. Alors, je voudrais justement recommencer par la présentation de l'AVDO qui a été créée il y a quelques années. Donc, Hélène Mandrou était maire et moi, présidente du Conseil des sages, on a travaillé sur la santé et sur la nécessité d'informer sur le don d'organes, déjà à l'époque.
5: Voilà, c'était en 2012.
1: Voilà.
5: Et en effet, grâce à vous et grâce à Armand Sibony, qui était le premier président, ensuite Gérard Garcia est le deuxième et j'en suis le troisième. Donc, l'AFDO a une vocation de se centrer en effet sur les familles pour le don d'organes, avec deux grands types de missions, d'accompagner les familles en relation avec la coordination, pour des questions d'information, questions financières, etc. Et puis le deuxième type de mission, c'est de toucher les familles au sens large, c'est-à-dire tout, finalement tous les citoyens, pour qu'ils puissent parler du don d'organes si le malheur arrive.
1: Voilà. Donc, on verra comment la loi a évolué, d'ailleurs, puisque on est tous supposés être donneurs.
5: Tous supposés être donneurs, mais ce sera redit, ça, fortement, c'est que les professionnels de santé et la coordination doivent demander aux familles.
1: Exactement.

0: si le donneur n'avait pas une opposition. Et c'est vrai que souvent, elles hésitent parce qu'elles n'en ont pas parlé et ça bloque le prélèvement d'organes.
1: Absolument, il y a un doute en se disant est-ce qu'il aurait voulu. Et donc, il est important d'en parler autour de soi, en fait.
0: Entre proches, on se le dit, c'est notre dernier slogan, si je puis dire.
1: Par contre, il y a un registre des refus.
0: Oui, il y a un registre des refus national et on peut s'inscrire en effet sur le registre des refus. Non seulement on peut refuser de le prélèvement d'organes, mais on peut choisir les organes que l'on refuse.
1: C'est ça. Donc, on fera tous les freins qui sont présents, et notamment l'intégrité corporelle, etc. Il y a toute une série de freins, ou le frein religieux, supposé religieux.
0: Supposé, en effet, c'est souvent une mauvaise interprétation pour les gens qui refusent au nom de la religion.
1: Donc, l'ensemble des religions du livre disent qu'il faut préférer la vie.
0: Complètement. C'est sauver une vie, c'est quand même plus important que l'intégrité, d'autant plus que la personne est rendue de façon exceptionnelle.
1: Bien sûr. Alors, Didier, cette notion de prélèvement d'organes, de don d'organes et de greffe, ça a évolué dans le temps avec la technique, mais pas seulement. Est-ce que vous voulez bien nous bâtir un peu cette évolution ?
2: Alors oui, si vous voulez,
1: Jean-Pierre Dedé.
2: L'idée de remplacer un organe ou une partie du corps humain par une partie saine de notre corps humain, elle est extrêmement ancienne. Elle remonte au XIIIe siècle, puisqu'on le trouve écrit dans une vision de la légende dorée, où Saint Côme et Saint Damien remplacent la jambe du bedeau d'une église de Rome par la jambe qu'ils sont allés chercher sur un cadavre, la jambe de mort, dit-on, qu'ils sont allés chercher sur un cadavre. Donc, on y a pensé depuis le XIIIe siècle. Mais si vous voulez, l'aventure des greffes chez l'homme, elle n'a pas débuté avant le XVIe siècle avec la greffe de peau, la greffe de tissu et la greffe de peau au XVIe siècle. Mais pour ce qui est la greffe d'organes, il a fallu attendre son développement au XXe siècle avec la transplantation d'organes pleins, si vous voulez, et puis de cellules souches, moelle osseuse, cellules souches, etc. Et les greffes de tissu, donc, les greffes d'organes, plus exactement, elles ont commencé avec la greffe de rein. La greffe de rein, c'est 1554. Première transplantation mondiale de rein.
1: Jean-Pierre Dedé, très tôt, donc, avec 1900, toutes les... Oui, 1900, parce que j'allais dire, les problèmes d'asepsie étaient quand même pas très bien maîtrisés.
2: Voilà, 1954, donc, oui. Mais les problèmes d'asepsie et tout ce qui a préparé la greffe, on en parlera dans un instant, si vous voulez, parce que c'est extrêmement intéressant. Donc, 1663, c'est la transplantation de foie et transplantation du poumon. Qu'est-ce que j'ai dit encore ? Je suis au 17e, excusez-moi. Alors, 1963, foie et poumon. 1966, transplantation de pancréas. 1967, transplantation de cœur-poumon. 1983, un seul poumon. 2005, greffe de tissu composite. Et 2014, alors tout récemment, première transplantation d'utérus ayant permis à une femme qui a été dépourvue d'être enceinte et de donner naissance à un enfant. Donc, vous voyez que les greffes d'organes se sont progressivement développées à partir des années 1950.
1: Et donc, avec, bien sûr, les techniques chirurgicales.
2: Voilà. Alors, il y a eu, si vous voulez, je vous parle quelques instants des techniques chirurgicales, il y a eu un grand précurseur qui était Alexis Carrel, qui était un chirurgien français qui travaillait aux États-Unis et qui, le premier, a décidé de réaliser des sutures d'artères bout à bout. Et alors, pour que ça marche et qu'il n'y ait pas de caillots, etc., il inversait, il retournait les vaisseaux sanguins et il les abouchait et il les cousait avec les aiguilles les plus fines qu'il trouvait et dans du fil qu'il trempait dans de la vaseline. Et ça, c'était une technique qu'il était allé apprendre à Lyon auprès de la plus brillante dentelière de Lyon. Voilà. Alors évidemment, cette technique de la suture artérielle bout à bout a été perfectionné par la suite avec les instruments de précision, et on a abouti à la microchirurgie sans laquelle il n'y aurait pas pu y avoir de greffe possible, si vous voulez.
1: Bien sûr.
2: Donc ça c'était, et d'ailleurs Alexis Carrel, on lui doit encore autre chose, c'est l'invention d'une pompe à perfusion qui permettait de maintenir en vie les organes une fois qu'on les avait prélevés. Alors, deuxième élément qui a été déterminant dans les greffes d'organes, ça a été les progrès de l'immunologie et la compréhension qu'on a eue des raisons de l'acceptation des cellules étrangères dans l'organisme, et avec en particulier le prix Nobel de médecine Jean Dossé et sa démonstration du système d'histocompatibilité dit HLA. Il a eu le prix Nobel pour cela.
1: Pour la maîtrise des rejets.
2: Voilà,
1: en fait, hein, éviter
2: mieux comprendre la maîtrise des rejets et puis l'allongement de la vie des receveurs.
1: Oui.
2: Et puis vous avez ensuite la troisième étape qui a été fondamentale dans la réussite des greffes d'organes, ça a été les substances immunosuppressives avec la cyclosporine à partir de 1984 et le tacrolimus en partie à partir de 1987. Et là, ça a permis effectivement une meilleure acceptation du greffon donné et une plus longue durée de vie des patients receveurs.
1: Bien sûr. Alors, Jean-Pierre Dedé, cette évolution qui se fait dans le monde entier, en fait, hein, on profite de façon transversale des progrès.
2: Oui.
1: Et qu'en est-il à Montpellier ? On se situe à quel niveau ?
2: Alors,
1: on verra tout à l'heure avec la coordination, mais au niveau scientifique.
2: Alors, à Montpellier, vous avez une activité de greffe qui s'est développée à partir des années 1970, avec la première greffe rénale, ça a été le professeur Grasset et les professeurs Grasset et Thévenet en 1970, greffe de rein. Ensuite, greffe de foie qui a été introduite par Georges Marchal en 1972, mais je pense que Jacques Domer à côté va en parler plus abondamment. Éric Nègre Éric Nègre, qui a fait la première transplantation cardiaque à Montpellier en 1968, et c'était la cinquième transplantation dans le monde. Et puis, actuellement, vous avez énormément de greffes, puisque le nombre total de greffes au CHU en 2022 s'est élevé à peu près au-dessus de 5490, quelque chose comme ça, 5400 ou...
3: Non, greffe d'organes le CHU de Montpellier, oui, en 2023, oui. 270.
1: 270.
2: Ah non, c'est en France, oui.
3: Alors, en France, on est effectivement au-delà de 5000 greffes, 5400 et des brouettes.
2: C'est en France.
3: C'est sur le territoire national, mais sur le CHU de Montpellier, c'est effectivement 270 en 2023.
1: D'accord. Donc, Florence Vacherie, c'est quasiment une greffe par jour.
3: Quasiment, oui, quasiment.
1: C'est quand même
3: quasiment. Le CHU de Montpellier, c'est inscrit dans son ADN. Hein. Je pense que le professeur Demergue en parlera, mais c'est pour la greffe hépatique. En tout cas, c'était une des premières, si pas la première d'ailleurs, au niveau national, la greffe hépatique sur le CHU de Montpellier. C'est vraiment inscrit dans l'ADN du CHU, hein.
1: qui est un centre qui est cité en exemple, hein, quand même. Professeur Jacques Domergue, ces greffes du digestif, là, quelle histoire ont-elles ?
4: Écoutez, je crois que Jean-Pierre Dedé a fait tout l'historique et a parlé des différents types de transplantations. Mais pour le public, il faut comprendre qu'il existe deux types de greffes. Quand je parle de greffes, je parle de greffes d'organes.
1: Ouais.
4: Il y a deux types de greffes. Il y a des greffes qui sont dites supplétives, c'est-à-dire des greffes qui suppléent à une fonction, qui ne sont donc pas indispensables à la vie. Je parle par exemple de la greffe de pancréas, la greffe de rein. On a la dialyse, on a l'insuline. Donc ces greffes sont, je dirais presque, des greffes de confort pour le patient. Et d'ailleurs, c'est ce qui a fait que la greffe s'est développée au monde à partir du moment où la dialyse a permis de prendre du recul pour la transplantation, ce qui n'est pas le cas dans d'autres organes. Et puis, il y a les greffes vitales. Les greffes vitales, c'est-à-dire les greffes pour lesquelles, si vous n'avez pas l'organe, le patient décède. Ouais. C'est le cas de la greffe de cœur, C'est le cas souvent de la greffe de poumon également, mais également de la greffe de foie. Et donc, il est important qu'on comprenne cet élément parce que ça explique le fait que quand une famille refuse un organe, elle peut supprimer une vie, ou en tout cas une chance de vie, ouais, pour un receveur potentiel. Et d'ailleurs, en France, il y a un peu moins d'un millier de personnes qui décèdent chaque année sur les listes d'attente de greffons, et notamment pour les greffes vitales comme le foie, il y a des listes qui sont très importantes, avec les problèmes éthiques qui sont liés aux différentes maladies et pour lesquelles peut-être qu'on abordera ce sujet ultérieurement. Voilà, donc Montpellier est un centre de transplantation important. C'est pas le plus important en France sur le foie, mais c'est un des centres très actifs. On fait actuellement autour de 80 transplantations par an. Madame Vacherie a sûrement les chiffres plus exacts que moi. Je sais, Monsieur Navarro me disait qu'on va fêter la 1700e bientôt. On a fêté la 1000e avec Hélène Mandrou. Il y avait une manifestation à cette occasion. Et moi-même, j'ai été l'initiateur de la reprise de la transplantation au CHU quand Georges Marchal a pris sa retraite. Et bien sûr, dans l'ère de, comme l'a dit Jean-Pierre Dedé, dans l'ère de la transplantation, il y a deux époques. Il y a l'époque pionnière, je parle du foie, c'est-à-dire l'époque où entre 10 et 25% des patients survivaient à la transplantation. Ouais. C'était un peu une époque expérimentale. Et d'ailleurs, quand on allait voir un patient pour lui proposer une greffe, on était obligé de lui dire... À l'époque, la transparence n'était pas aussi importante qu'aujourd'hui, mais on était obligé de lui dire que la probabilité de réussite était relativement faible. Et puis, il y a eu la métamorphose et le succès extraordinaire de la cyclosporine qui a fait que, moi j'étais aux États-Unis à ce moment-là chez Thomas Starzl, qui est le pionnier de la greffe de foie, et des médecins du monde entier venaient se former chez Starzl parce que la cyclosporine arrivant, eh bien Starzl qui avait été licencié de Denver et qui s'était rapatrié sur Pittsburgh, avait des résultats de 75% à 80% de survie. C'est quelque chose d'extraordinaire. Et donc, c'était vraiment la résurrection de la transplantation qui devenait un traitement comme un autre. Et ça, c'est important de le souligner.
1: Avec une combinaison entre l'agilité du chirurgien, finalement. Non, le prélèvement rapide, l'agilité du chirurgien les anti...
4: C'est vrai que la greffe de foie est le geste le plus compliqué à faire par rapport à une greffe de cœur qui est très simple, ou à une greffe de rein qui n'est pas très compliquée non plus. En plus, parce que dans la greffe de foie, on enlève l'organe malade, comme bien dans la greffe de cœur. Alors que dans une greffe de rein, on met un troisième rein pour suppléer au dysfonctionnement des deux autres.
1: Donc, c'est quand même extrêmement important et mystérieux de voir comment l'organisme supporte cela.
4: Oui, effectivement, il y a des éléments qui sont importants dans la greffe de foie et un peu miraculeux. C'est que le foie est, contrairement à ce qu'on pourrait imaginer, l'organe le mieux toléré. Le mieux toléré parce que la masse immunologique que représente le foie assure la stabilité de l'organe. Il y a des phénomènes de rejet, comme pour tout autre. Mais contrairement, par exemple, au cœur, qui est un peu plus délicat sur le plan immunologique, le foie est un organe qui est relativement bien toléré, avec le mythe de Prométhée, vous savez, qui fait que quand on greffe un morceau de foie, on a la notion que ce morceau de foie va se régénérer.
1: On parle de régénération.
4: Et on parle de régénération. Et donc, actuellement, il y a des tendances qui permettent de greffer une partie du foie, en attendant que ce foie se régénère, avant d'enlever la partie du foie restant. Voyez. Donc il y a tout un tas de techniques qui sont en pleine évolution aujourd'hui et qui font que la greffe de foie a quand même pas mal d'avenir.
1: Donc nous pouvons être rassurés sur justement l'évolution de ces techniques-là. Et j'aimerais que justement Florence Vacherie, vous nous expliquiez comment se passe la coordination hospitalière. Il y a un organe qui va arriver, qui est disponible. On sait qu'il y a une compatibilité. Comment ça se passe?
3: Alors, moi, je suis au tout début de la chaîne. La coordination hospitalière, c'est une espèce de boîte à outils au sein d'un établissement. Donc, quand un établissement est autorisé à prendre en charge les donneurs au bloc opératoire, il y a forcément une coordination hospitalière qui est présente et qui va travailler avec
1: tout le monde,
3: l'ensemble de l'hôpital. C'est-à-dire que quand
1: c'est
3: il y a
1: un d'orchestre.
3: c'est le couteau suisse. Le couteau suisse qui va motiver, mobiliser, en tout cas, la porte d'entrée, c'est-à-dire les secteurs de réanimation, les secteurs de soins critiques. Vous l'avez dit, le donneur, dans la majorité des cas, c'est un donneur qui est décédé. Et c'est effectivement un collectif soignant qui se met en branle pour mettre en place le projet du don.
1: Il faut expliquer aux familles si ça n'est pas
3: alors il faut
1: chose,
3: il faut
1: des décisions qu'elles ont déjà prises
3: il faut aborder cela une fois que la famille a compris le décès de son proche. Dans la majorité des cas, c'est la mort cérébrale. La mort cérébrale, elle survient dans les 24-48 heures après l'admission au secteur de réanimation. Les mesures de réanimation ont été mises en place pour protéger le cerveau de l'évolution malheureuse vers la mort cérébrale. Et quelque part, nous, les médecins, on va expliquer à une famille quelque chose qui est visible pour nous et qui ne l'est pas pour eux.
1: Pas compréhensible pour eux, parce qu'ils voient le moniteur.
3: Ils voient le respirateur, le corps de leurs proches est rose et chaud. Il y a un rythme cardiaque sur le scope. Et quelque part, quand ils traversent le service de réanimation, il n'y a pas trop de différence entre un malade et un autre. Et toute la difficulté, c'est de leur expliquer que malheureusement, les lésions cérébrales sont irréversibles et que la mort cérébrale est constatée, et sur le plan médical et sur le plan juridique par des examens complémentaires. Donc cette difficulté, elle est là dans l'explication. Et puis surtout, Didier l'a dit, le plus mauvais moment, c'est la mort. Une fois que la mort survient, une fois que la mort est là, c'est pas à ce moment-là qu'il faut réfléchir à la question du don.
1: C'est trop tard.
3: C'est trop tard. Ouais. C'est-à-dire que la famille, elle peut pas porter cette décision-là. Et c'est pour ça que le partager, sauver des vies, c'est partager sa voix aussi et témoigner de ce qu'on souhaite
1: Alléger la famille de cette décision, finalement.
3: Pour alléger la famille. C'est Armand Siboni qui disait ça beaucoup au début, en disant que quelque part donner sa position, c'est un geste d'amour pour ses proches, parce que c'est le plus mauvais moment pour y réfléchir. Et si je reprends un petit peu tout ce qui a été dit, le principe du don, et c'est pour ça que les termes sont très très importants, parce qu'on sait quels sont les freins au niveau de la population. Oui. Le principal frein, c'est le non-respect de l'intégrité du corps. Donc on parle pas de prélèvement, mais on parle bien du don pour la vie, de sauver des vies. Et tout ça en respectant le corps du donneur au regard du geste précieux qu'il fait.
1: Ça veut dire que ensuite le donneur a le même aspect corporel que avant le prélèvement.
3: Rien ne se voit.
1: C'est extrêmement important de le dire parce que c'est un frein important.
3: Oui. Donc, c'est le frein majeur. Oui. Au niveau de la population, hein. De toute façon, nous, on le voit quand on rencontre les proches, et je vous l'ai dit tout à l'heure en aparté, ce sont les proches qui nous ont fait changer dans nos pratiques et dans la manière d'aborder les choses. Et ce qu'ils entendent, c'est le temps qu'on leur laisse pour réaliser le décès. Parce que quand même, le décès, c'est quelque chose.
1: C'est dur à avaler.
3: C'est dur pour tout le monde. C'est très difficile.
1: Donc, si en plus il faut prendre une décision là, c'est compliqué.
3: Oui, c'est très difficile. Et donc, le fait de pouvoir apporter un sens à ce qui n'a plus de sens pour eux. Ouais. C'est une situation qui est complètement injuste d'être confronté au décès de son proche. Je pense aux parents qui ont perdu des enfants.
1: Bien sûr.
3: Et derrière tout ça, leur dire, ben, en fait, il y a 4, 5, 6, 7 vies possibles.
1: Oui, parce qu'il peut y avoir plusieurs prélèvements d'organes.
3: C'est ça. Et c'est sauver des vies, c'est c'est traiter des gens, c'est traiter des patients qui sont en attente et qui, sans ça, ne pourront pas vivre. Alors, les organes vitaux, certes, effectivement, il y a la dialyse, mais il vaut mieux être greffé que d'être dialysé.
1: Bien sûr.
3: Et ça, c'est vraiment le sens de la vie, de la qualité de vie. Et c'est cet accompagnement-là que fait la coordination, encore une fois, accompagné les soignants et les secteurs de réanimation. On ne fait pas ça tout seul.
1: On sait que vous faites en sorte de ne jamais brusquer les familles, forcer la main, etc. C'est extrêmement important. Est-ce qu'il y a l'accompagnement psychologique, justement, à ce moment-là, de Guy Bernard, par exemple? Est-ce que vous intervenez? Vous êtes psychologue au CHU. Vous intervenez à ce moment-là pour qu'une parole se libère au niveau des familles?
5: En fait, mon intervention se situe, je dirais, à un moment symbolique très décalé.
1: Oui.
5: C'est-à-dire que le corps médical dans son ensemble, avec tous les partenaires, et Dr Pachéry a parlé d'un maillage, a procédé à toute une mesure de que j'appellerais un discours pour venir porter du sens sur ce qui se passe. Ce n'est pas une tentative de conviction au sens pour convaincre quelqu'un. Mais je crois que à ce moment-là, c'est dans l'après-coup que les choses se passent d'un point de vue psychique. C'est-à-dire, vous l'avez souligné tous, c'est que la mort, c'est quelque chose pour reprendre la formule de Vladimir Jankélévitch, elle est toujours jeune.
1: Ouais.
5: C'est-à-dire qu'on sait qu'elle existe, mais on n'y croit pas. Et je ne me situe pas dans un débat de croyance ou d'éthique philosophique, pour ainsi dire. Mais c'est-à-dire que c'est le ciel leur tombe sur la tête, littéralement.
1: Bien sûr.
5: Même si c'est une maladie chronique.
1: On est toujours surpris.
5: Voilà, il y a quelque chose qui est de l'ordre d'une effraction du réel qui frappe la famille. Et c'est quelque chose qui fait que nous observons tous, chacun de notre place, que le temps psychique ne suit pas celui du temps du chronos, du calendrier, du protocole, du soin, du soin même. C'est-à-dire qu'il y a l'accueil par tous les soignants, chacun de sa place en réanimation, en soins critiques, ainsi que par les coordinateurs que Guillaume va représenter tout à l'heure, et le médecin, bien sûr, de chaque service. C'est-à-dire que ça permet de donner un cadre, un espace d'accueil d'une parole, même si elle se fait sous la forme, comment dirais-je, désordonnée dans la forme.
1: Oui.
5: C'est une telle désorientation que nous observons, par exemple, chez les familles, que ce n'est pas un problème intellectuel. Pour comprendre ce qui se passe, c'est que il y a un choc psychique,
1: un
5: émotionnel,
1: blocage.
5: Partiellement, mais en tout cas quelque chose qui désoriente, qui fait que ils savent tous qu'il faut répéter les choses, non pas pour convaincre, mais pour permettre un ancrage de sens. Vous savez bien, on sera tous d'accord là-dessus que la nature a horreur du vide, le psychisme aussi. Donc il faut quelque chose qui prenne sens. Ça prend du temps. Donc je les reçois ultérieurement, les familles, et c'est là que s'engage quelque chose autour de ce que j'appellerais la clinique de la perte. C'est-à-dire que, de mon expérience, des personnes qui me sont orientées et qui acceptent d'échanger pour engager un travail au long terme, la plupart du temps, il y a quelque chose qui revient, c'est, pour ainsi dire, aucune des familles ne me parle du don.
1: C'est ça.
5: C'est-à-dire qu'il n'y a pas une clinique psy du don. Mmh. C'est une clinique de la perte. Parce que je pense, c'est mon hypothèse de travail, c'est-à-dire que ce qui a été mis en place en amont a permis d'amortir quelque chose, à minima, du choc du réel. Et c'est la clinique de la perte qui, je dirais peut-être maladroitement, reprend son cours.
1: Oui.
5: Se représenter l'absence de l'autre.
1: Alors vous dites que, effectivement, et on comprend ça parfaitement, il faut le temps, il faut que ça rentre dans les esprits et les cœurs. Il faut que les gens réalisent, que ça progresse. Ça peut être combien de temps?
5: Écoutez, je sais que j'ai une patiente, ça fait 5 ans.
1: C'est incroyable,
5: mais,
1: ça.
5: Ouais. Mais il y a eu des stades.
1: Oui, c'est ça.
5: De changement.
1: À chaque fois.
5: À chaque fois. Encore une fois, le temps dans la tête, pour le dire comme ça, ne suit pas les formules classiques de « le temps fera son travail ».
1: Oui, bien sûr.
5: Plus tard,
1: c'est
5: tu
1: autre
5: verras.
1: Chose. Alors, justement, Guy Bernard, ce que vous nous dites là, ça met encore plus l'accent sur l'importance de dire son souhait à son entourage. Parce que quel poids en moins pour l'entourage?
5: Je pense qu'il y a quelque chose de cet ordre-là, c'est-à-dire une espèce d'éthique, pour employer les grands mots, c'est-à-dire mettre en conformité ses paroles, ses actes avec ses valeurs intimes. Je ne parle pas de morale, bien entendu. Et il y a quelque chose, très certainement, je ne peux faire que cette hypothèse, que l'expression de son vivant, je dirais, permet quelque part de donner du sens peut être transmis par l'autre.
1: On respecte une volonté.
5: Une volonté et une position.
1: Ouais.
5: une position, ouais, je dirais.
1: Ça. Et donc, c'est un point important hein, de réaliser ça et de réaliser que c'est pas... déjà, on a le deuil, la douleur du deuil, accepter le décès, etc. Il y a une couche en plus qui s'ajoute. Et ça, c'est extrêmement important de le gérer avant.
5: Je ne sais pas si on peut accepter, par exemple, le deuil d'un enfant. C'est une grande
1: c'est
5: énigme.
1: C'est impossible hein, à accepter.
5: Je crois qu'on compose, on essaye de survivre. Toutes les choses sont mobilisées pour tenir les rampes d'une existence qui rappelle chaque fois l'absence.
1: S'accrocher à quelque chose.
5: Voilà. Mais c'est un accrochage qui s'appuie sur la culture de vie.
1: Ouais.
5: Et malgré le désespoir.
1: Alors, dans votre expérience, le don de vie qui est là, est-ce que c'est ça le moteur pour les gens à un moment donné?
5: Je pense que ça peut se greffer, sans jeu de mots, dessus.
1: D'accord.
5: Mais je pense qu'il y a, comme dirait Montaigne, la vie vaut pour elle-même comme sens et objet. Et je crois que ça s'inscrit dans presque de façon archaïque en chacun. Et
1: bien
5: qui fait qu'il y a cette pulsion de vie.
1: Bien sûr. Alors, j'aimerais savoir quel est le rôle de l'infirmier coordinateur, justement, Guillaume Charpiot. Vous êtes au plus proche des familles, au cœur de ces décisions, finalement.
6: Alors, au plus proche des familles, oui. En réalité, au plus proche du donneur.
1: Oui.
6: Et autour du donneur, il y a des proches. Voilà, notre travail de coordonnateur, nous, dans notre quotidien, c'est pour reprendre l'image du docteur Viachéri, c'est le couteau suisse.
1: Oui.
6: Donc moi, je porte ce couteau suisse, je montre aux gens comment s'en servir.
1: D'accord.
6: À travers tout ça, il y a aussi effectivement l'accompagnement des proches avant, pendant, après. Aussi, avec l'aide et le soutien de notre psychologue, voilà, c'est une énorme palette de tâches, de compétences qui est nécessaire. Donc, je reprends le couteau suisse, c'est en fait autour du donneur, il y a un énorme collectif hospitalier.
1: Oui.
6: Énorme. Tous les services de l'hôpital en fait contribuent à la prise en charge et à la mise en place du projet du don.
1: Le donneur peut être dans une autre ville.
6: Alors il y a aussi le réseau effectivement, le réseau régional de prélèvement de Languedoc-Roussillon, le réseau Réprélar.
1: Oui.
6: Il y a des donneurs qui sont dans des petits établissements, qui sont identifiés par des médecins en réanimation et qui sont adressés vers des établissements plus grands, qui sont des établissements autorisés au prélèvement.
1: Voilà.
6: Et là encore, nous les coordonnateurs, on va aider ces petits établissements qui sont moins habitués à cette prise en charge. On va les aider, on va leur expliquer comment se font les choses.
1: Comment ça se passe concrètement.
6: Voilà, pour pouvoir aider à mettre en place ce projet.
1: Quelles questions vous sont posées les trois quarts du temps?
6: Par les établissements du réseau.
1: Les familles, pardon.
6: Par les familles, à part les proches. Alors, ce qui revient tout le temps, c'est l'aspect, hein, c'est cette crainte,
1: l'intégrité.
6: Cette crainte par rapport à l'intégrité du corps. On nous demande de prendre soin. Et justement, moi, mon métier, c'est de prendre soin. Je suis infirmier.
1: Oui.
6: Si les coordonnateurs sont des infirmiers, c'est pas pour rien. Moi, mon patient, c'est le donneur. Et j'en prends soin. Et voilà, moi, nous, on met ça en avant pour expliquer aux gens. Voilà, le service de réanimation, il a pris soin de votre proche dès son arrivée, et le collectif hospitalier, le CHU, va continuer à prendre soin de lui jusqu'à sa sortie de l'hôpital.
1: Oui. Donc, c'est un point important. Florence Vacherry, quelle est votre, justement, cette organisation transversale et comment vous gérez cette urgence, cette pression aussi, finalement, à travers l'urgence de trouver un organe? Bon, bien sûr, ça, c'est le centre de don, mais après, faire les prélèvements rapidement, accompagner, coordonner transversalement avec tout le monde.
3: Alors on est à l'interface de plus de 80 partenaires.
1: Voilà, c'est quand même
3: beaucoup de responsabilités. Encore une fois, au centre du processus, il y a le donneur et ses proches, parce qu'il faut pas les laisser sur le bord de la route. Hein.
1: Oui.
3: Et tout se fait dans un climat de confiance.
1: C'est-à-dire
3: un climat de confiance de la part des familles qui ont été accompagnées, mais aussi entre tous les partenaires. Et c'est en ça qu'on est un modèle d'organisation au niveau de Montpellier, parce qu'il y a cette grosse médicalisation et puis il y a surtout cette culture cette culture de prise en charge et de travailler au plus près pour pouvoir aboutir. Je dirais que si la greffe réussit, c'est l'ensemble du collectif qui a le retour d'ailleurs, qui se réjouit de ça, de pouvoir avoir participé à cette chaîne de vie.
1: Alors, ce collectif, par exemple, on va donner quelques exemples pour que les gens comprennent, visualisent.
3: Oui.
1: Bon, il y a les services hospitaliers, je suppose, oui. Selon l'organe, mais qui d'autre ?
3: Alors, il y a les services de soins critiques. Oui. Il y a tous les laboratoires qui sont impliqués dans la sécurité sanitaire, dans la compatibilité. Il y a les services d'imagerie, il y a le G, il y a les petits coursiers qui se précipitent pour acheminer tout ça. Il y a dans les services de réanimation, je pense beaucoup aux aides-soignants qui sont directement à l'interface des familles et qui les accompagnent et les rassurent quand on est occupé. Et puis il y a l'Agence de la biomédecine, c'est-à-dire qu'à partir du moment où un donneur est identifié au sein d'un établissement, nous n'avons pas heureusement connaissance des receveurs. Bien et sûr. C'est l'Agence de la biomédecine qui va garantir l'anonymat sur toute cette chaîne-là.
1: Un anonymat qui est fondamental, bien sûr.
3: Fondamental.
1: C'est l'Agence de biomédecine qui assure cet anonymat.
3: Voilà, qui garantit qu'il y ait une traçabilité, puisqu'il est important qu'il n'y ait rien de transmis du donneur vers le receveur, mais qui garantit cet anonymat en attribuant un numéro. Le donneur perd son identité, il y a un numéro.
1: Un numéro codé, quoi.
3: Qui est codé, qui va garantir l'acheminement de tout. Tous les greffons et de toute cette chaîne de vie. Et puis derrière tout ça, il y a les blocs opératoires. Dans les blocs opératoires, ça va de l'aide-soignant à l'infirmière de bloc opératoire, et puis bien sûr nos chirurgiens qui sont là 24 heures sur 24,
1: bien
3: et
1: sûr.
3: Souvent à 2 heures du matin présents au bloc opératoire avec les anesthésistes qui sont là pour garantir la perfusion, l'oxygénation des organes. Et puis derrière tout ça, nous avons tous les transporteurs, le train, les avions, la tour de contrôle à Fréjord.
1: Tout le monde est impliqué.
3: Tout le monde est impliqué.
1: Les ambulances, voilà, bien sûr.
3: Les gendarmes.
1: Une vraie chaîne de vie, une solidarité.
3: C'est
1: pour que ça puisse se faire rapidement,
3: ouais,
1: et dans de bonnes,
3: ouais,
1: conditions.
3: Ouais.
1: Donc, je suppose que, justement, quand on y arrive et que ça marche, c'est vraiment, tout le monde est rassuré et heureux. Quand même que ça ait
3: c'est
1: marché,
3: le sens.
1: Malgré
3: c'est ça qui donne un sens pour nous.
1: Florence, c'est une question qui va vous énerver, mais c'est pas grave. Des gens ont peur qu'on débranche très vite pour récupérer des organes. Voilà, c'est dit.
3: J'adore quand elle dit ça.
1: Alors, on rassure, on va donner un peu les précautions qui sont prises.
3: Alors, on est médecin, hein. On est soignant, on est là pour sauver les gens, pour les traiter, pour les aider. Non, bien sûr, on va d'abord tout faire pour que ce patient qui rentre après une agression cérébrale,
1: oui,
3: bien souvent un accident vasculaire cérébral, le traumatisé crânien ou l'arrêt circulatoire qui a provoqué l'arrêt d'oxygénation du cerveau, on va tout faire pour protéger ce cerveau,
1: pour le réanimer,
3: pour voilà. D'ailleurs, quand les familles sont en salle d'attente, réanimation, c'est on va sauver mon proche. Non, bien entendu, tout cette garantie là, c'est la confiance.
1: Elle est absolue de toutes les façons.
3: C'est
1: une garantie absolue.
3: Et puis c'est la confiance.
1: Oui.
3: C'est-à-dire que nous sommes là, nous soignants, une famille qui attend en salle d'attente, en secteur de réanimation. Guy Bernard parle de la mort de l'absence.
1: Oui.
3: Si elle n'est pas informée très rapidement de ce qui se passe, c'est le chaos.
1: Bien sûr.
3: Le chaos.
1: Bien sûr.
3: La distorsion, le chaos. Donc le climat de confiance, la bienveillance qu'on doit avoir vis-à-vis de ses proches est très très important. Et bien entendu, il y a une loi. Et la loi, elle est là pour garantir la conformité de toutes les étapes de la prise en charge du donneur ou du patient ou de la fin de vie.
1: Bien sûr. Donc, c'est extrêmement important de préciser ça et de voir que c'est fait avec éthique et rigueur. Hein. C'est tout à fait important que les gens entendent ça. Alors, j'aimerais demander justement au professeur Dedé ou à Didier Ève, qu'est-ce qui est fait après avec des familles de donneurs? Elles se sont accompagnées ensuite avec l'AVDO, par exemple. Didier Ève.
0: Oui, c'est une des deux missions, en effet, de l'AVDO, de pouvoir les accompagner. Alors, bien entendu, en complément de la coordination de tous les professionnels de santé. Mais c'est une volonté d'être là, oui, sur le terrain, auprès d'elles, si elles ont besoin.
1: C'est ça.
0: Donc, elles nous expriment des difficultés qu'elles n'ont pas pensé forcément dire au moment de l'hôpital, et qui viennent après. Souvent dans le choc de la douleur.
1: Il y a un moment
0: douleur.
1: Où elles sont moins entourées finalement.
0: Voilà, elles sont moins entourées et il y a un retour à domicile avec cette perte là. Et puis là, la famille essaie de se retrouver et à ce moment-là réapparaît un certain nombre de questions. Peuvent être des questions toutes simples, hein, sur la façon dont ça s'est passé,
1: oui,
0: mais aussi ça peut provoquer des questions sur la position que l'on peut, oui, avoir par rapport au don d'organes. Puisque dans la douleur, c'est pas le moment, en effet, pour y réfléchir. Ça peut être aussi des questions. On a, par exemple, dans un taux d'opposition encore relativement trop important en France, qui est souvent, on le disait tout à l'heure, souvent parce qu'on n'a pas parlé avant.
1: Ouais.
0: Un an après, les familles qui hésitaient, la moitié des familles le regrettent.
1: C'est ça.
0: La moitié le regrette. Et c'est pour ça que on essaie de rester le plus près possible des familles.
1: Ouais.
0: Pour les accompagner sur ces niveaux-là. Et aussi, on essaie de travailler en amont, avant le drame. C'est pour ça que je disais, on va avoir tous les citoyens par les actions. On est regroupé au sein d'un collectif. Hein. L'AVDO, c'est une des 8 associations regroupées au sein du collectif Greffe Plus. Et là, nous sommes la semaine nationale des dons d'organes. Et donc, il y a des actions dans toute la France, là, actuellement.
1: De sensibilisation.
0: On en a ici, rien qu'autour de Montpellier, on fait une quarantaine d'actions par an.
1: C'est important.
0: De sensibilisation en prévention avant le drame. Ça veut dire aller dans le club sportif, dans les forces d'association. Ça veut dire ce qu'on fait ce samedi prochain, qui est un peu notre point d'orgue, ce concert, ouais, au niveau du quorum.
1: Bien sûr.
0: Avec un orchestre que je remercie, dont le directeur artistique est là.
1: On en parlera tout à l'heure,
0: Alexandre Berdarski, ouais, qui est très haut niveau, mais qui permet. Sont toutes des occasions pour être en contact de cette population.
1: Donc sensibiliser les gens.
0: Pour les sensibiliser.
1: Avec notre culture, parce qu'au Canada, il y a une grande cérémonie,
0: oui,
1: où toutes les familles de donneurs se réunissent.
0: Exactement.
1: Il y a une petite plaque dans un endroit, et puis il y a une cérémonie extrêmement officielle. Donc, bon, c'est pas du tout la mentalité ici.
0: Non, mais on s'en inspire quand même, et ça vient, il y a des plaques qui ont été mises, il y a des panneaux qui sont mis, on va voir les maires, on était tout à l'heure, inauguration d'un panneau à Pérol.
1: Oui.
0: Il y a Saint-Clément-de-Rivière, il y a Saint-Georges-d'Oc qui était première ville de l'Hérault, il y a Montpellier qui est la première grande ville de France, ville ambassadrice des dons d'organes, ça veut dire qu'on pose des panneaux à l'entrée des villes pour que les gens le voient. Et
1: Ils réfléchissent à ça.
0: Voilà, ça, c'est en train de faire changer, je pense, la culture. Et quand une ville est ambassadrice de don d'organes, ils nous appellent, ou ils appellent toutes les personnes concernées lorsqu'ils ont des forces d'association, des manifestations sportives, etc., pour pouvoir en parler, en reparler.
1: C'est important,
0: en reparler encore.
1: Effectivement, ça devient des ambassadeurs.
3: Je rajouterais que il y a toute une façade du CHU de Montpellier qui est dédiée aux donneurs. Et à leurs proches, on fête les 5 ans de cette fresque qui a été créée par Zest, oui, Franck Noto, qui est notre street arteur montpelliérain, et c'est très très important pour les familles. Et là, on va les fêter ces familles, elles seront nombreuses vendredi, donc c'est la veille de la journée nationale, elles seront nombreuses à venir
1: fêter,
3: au pied de cette fresque.
1: Vraiment,
3: ouais,
1: c'est comme, ouais, objectiver le fait qu'elles ont sauvé des gens et qu'elles
3: ont porté la parole,
1: elles ont porté
3: de leurs proches.
1: Quelque chose. Ouais. Voilà. Donc c'est tout à fait important et ça progresse. Quel est le taux de refus à Montpellier, par exemple, globalement? Je dirais que c'est une question.
3: Alors, je suis quelqu'un de très optimiste.
1: Oui.
3: Donc, j'ai en plus une culture anglo-saxonne puisque je suis bruxelloise. J'aurais tendance à dire que on a certes des familles qui s'opposent. Alors, quand on lit sur les 5 dernières années, on est aux alentours de 29% du taux d'opposition, sachant que depuis le début de l'année, on revient même plus sur le taux d'opposition de nos voisins espagnols, qui sont aux alentours de 15-20%. En braquant le projecteur sur le refus, Didier Ève l'a dit, c'est 40% dans la littérature, 40% des familles qui ont dit non, regrettent d'avoir dit non.
1: Et c'est très important de préciser ça.
3: Ce sentiment de culpabilité qui peut être énorme, mais il faut bien leur redire, c'est pour ça que c'est important qu'on les suive, nous aussi, on les suit de manière systématique pour leur dire qu'à ce moment-là, c'était la seule réponse qu'ils pouvaient apporter.
1: Voilà.
3: On oublie les 70-73% des familles qui ont porté la parole de leurs proches ou ce que leurs proches étaient, parce que quelquefois ils savent pas, mais ils pensent que ce projet lui convenait parfaitement. Et voilà, moi j'aurais tendance à dire, n'oublions pas, en France, donc c'est 63%, puisque le taux d'opposition sur le territoire national est 37%. On sait qu'à chaque moment de crise, le taux d'opposition grimpe. On l'a vu avec le Covid, on l'a vu avec la guerre en Ukraine, on l'a vu avec ce qui se passe en ce moment. N'oublions pas les 67% des familles qui ont témoigné en faveur.
1: Professeur Jacques Domergue, les crises sanitaires, ça a un impact. Florence Vacherry disait qu'il y a un impact des crises. Les crises sanitaires telles qu'on en a connues, la peur de certaines pathologies, etc., ça joue?
4: Il est certain que la société réagit en fonction de son état psychologique.
1: Oui.
4: Et donc, quand vous avez le souci de la fin de mois, déjà, c'est plus difficile de se sensibiliser à des problèmes tels que le don d'organes. Moi, j'insisterai sur un point. Si aujourd'hui, le taux de refus, à Montpellier, c'est bien, les chiffres que vous avez annoncés diminuent, c'est parce qu'il y a quand même une très grande organisation au niveau des hôpitaux périphériques, parce que ce qui n'existait pas auparavant, pour sensibiliser les réanimateurs à réanimer jusque à la possibilité de prélever les organes les personnes qui sont en état de mort cérébrale. Vous savez, pour un réanimateur, s'il n'est pas motivé, c'est plus facile de débrancher le patient et de passer à autre chose. Et donc, pour que le don soit développé, il faut que toute la chaîne hospitalière fonctionne.
1: Soit sensibilisée.
4: Et comme le disait Florence, si l'Espagne est le leader mondial en matière de greffe et en matière de don d'organes, avec un ambassadeur comme Almodovar, ouais, dans Tout sur ma mère, qui est un film extraordinaire, qui a fait la promotion du don d'organes de cette infirmière qui avait perdu son fils, c'est parce que l'Espagne a mis le paquet sur le prélèvement. Et vous savez quelle est la raison pour qu'ils aient insisté sur ce fait? C'est une raison bassement économique. C'est qu'ils se sont rendus compte, oui, ils se sont rendus compte que un insuffisant rénal qui était dialysé coûtait plus cher à la société qu'un insuffisant rénal qui était greffé. Et donc à partir de là, ils ont pris le pari, mais ça je vous parle d'il y a une vingtaine d'années, hein, de développer le don d'organes à outrance, et c'est devenu effectivement un modèle pour tous les pays qui essaient de calquer le modèle espagnol, en restant, je le répète, dans la légalité de ce qu'il faut faire, parce que, je le dis pour les familles qui nous écoutent, il faut que ce soit très encadré pour que la loi soit respectée, pour que le corps soit respecté, pour que le deuil soit respecté. C'est fondamental. Et vous savez, ce qui est le pire pour les équipes qui s'occupent du prélèvement d'organes, c'est quand il y a une campagne négative sur un incident qu'il y a pu avoir. Je répète que le don d'organes, il est anonyme, mais aussi il est gratuit. Et donc, tout marchandage autour des organes
1: en France. N'oublions pas qu'il y a des pays où les organes se vendent.
4: Et il y a effectivement des pays où ce n'est pas la même situation et où, surtout souvent pour des raisons de pauvreté, oui. certaines personnes vendent une partie de leurs organes, ce qui est a priori intolérable, même si on peut le comprendre dans des cas extrêmes, mais ce qui est intolérable, parce qu'en France, tous les receveurs sont sur le même plan d'égalité. Ça, c'est important aussi.
1: C'est tout à fait.
4: Il y a des listes d'attente, il y a des registres, et il n'y a pas de passe-droit. Oui. Je crois qu'il faut le dire, il n'y a pas de passe-droit. C'est la situation médicale, c'est la situation immunologique, c'est la complémentarité entre donneur et receveur qui fait que l'organe va être attribué
1: c'est
4: à une personne.
1: C'est une décision scientifique.
4: Scientifique.
1: Voilà. Décision scientifique objective, ce n'est pas parce qu'il y a un piston ou autre.
4: Pas du
1: c'est
4: tout.
1: Important.
4: Très bien.
1: Donc ça, c'est très important. On voit l'impact, hein, Florence Vacheri. Vous y tenez, je suppose.
3: Je pense qu'on ne ferait pas ce métier-là
1: voilà.
3: S'il n'y avait pas ce cadre-là.
1: Bien sûr.
3: Ce cadre juridique et éthique.
1: Voilà.
3: Les règles d'attribution sont des textes de loi. Hein. Donc non, c'est très, très, très important. Très important.
1: Jean-Pierre Dedet, est-ce qu'à votre avis, on va évoluer comme ça historiquement
2: on va évoluer, on a même très bien évolué puisque la greffe d'organes s'est généralisée,
1: oui.
2: si vous voulez. Vous avez des greffes d'organes qui sont dans 71 pays et en 2021, par exemple, à travers le monde, il y a eu 158 000 greffes d'organes. C'est remarquable.
1: C'est remarquable.
2: La greffe d'organes est devenue une méthode thérapeutique comme une autre, une autre. Beaucoup plus compliquée.
1: C'est envisagé
2: même,
1: à chaque fois.
2: Voilà. Et j'ajouterai à ce que vient de dire mon ami Domergue, c'est que non seulement un greffé rénal coûte moins cher qu'un hémodialysé rénal, mais sa durée de vie est beaucoup plus longue
1: bien
2: que
1: sûr.
2: S'il était resté
1: en sous-dialyse.
2: Voilà. Et la qualité, non seulement la qualité, mais la longueur de vie est augmentée. Et dans le monde, cette même année-là, il y a eu plus de 100 000 greffés rénaux qui ont été pratiqués, greffes rénales qui ont été pratiquées.
1: Donc, je reviens vers Didier-Ève. On voit à quel point, finalement, l'action de l'AVDO et de Greffe Plus, l'action aussi du Rotary, l'action des médias comme les nôtres, etc., qui portent cette parole, répètent et disent et redisent et expliquent, c'est important.
0: Oui, je crois que c'est en effet important. Maintenant, nous sommes que complémentaires. Hein, tout ce
1: bien
0: qui
1: sûr.
0: S'est fait, qui existe, là, qui est fondamental, en particulier au niveau de l'hôpital. Mais je pense que c'est une complémentarité qui est nécessaire pour répondre aux familles et pour essayer de préparer ce changement de culture en effet, qui est en train
1: sûr.
0: De se faire.
1: Alors, par toutes les voies possibles, sensibiliser, rappeler, que ça soit un monument, que ça soit une plaque, une fontaine, bien sûr des conférences et des émissions, mais aussi les artistes s'y mettent avec beaucoup de cœur. Et j'en prends pour témoignage le prochain concert caritatif hein, sur le don d'organes avec Alexandre Benderski, qui est le directeur artistique, qui va jouer du Vivaldi, Grieg, Holst et Tchaïkovski pour sensibiliser à cette question-là. C'est fondamental. Et c'est comme ça que petit à petit, ça va progresser. On a vu que les freins au niveau de l'intégrité du corps, c'était un faux bruit, que les freins au niveau religieux, c'était une fausse croyance, donc que tout progresse au niveau scientifique et médical. Donc les associations sont vraiment en train de faire énormément de bruit, d'informations autour de ces questions. Donc il est à parier que nous aurons de très bons chiffres pour la prochaine fois. En tous les cas, c'est ce que je vous souhaite à l'AVDO. C'est ce que je souhaite aussi au niveau des bilans. Merci, je voudrais remercier Jean-Pierre Dedet, professeur émérite à la faculté de médecine à l'Université de Montpellier, Jacques Domergue, chirurgien viscéral et digestif, Didier, qui est président de l'AVDO, qui est médecin également, et puis l'équipe, bien sûr, de la coordination avec sa responsable, la coordination hospitalière des dons pour la greffe au CHU, Florence Vachieri, qui est avec Guy Bernard, le psychologue du service, et Guillaume Charpiot, l'infirmier coordinateur au plus près des familles, on l'a vu. Je vous remercie à tous. Merci au Gazette Café de nous accueillir. Ce Café Santé était organisé en coordination entre l'AVDO, Grève Plus, le Rotary, bien sûr, et Radio Aviva, ainsi que le Gazette Café qui nous accueille aujourd'hui. Merci.
0: Merci.
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1: 11 ans que la journée zéro déchet est organisée par le département de l'Hérault. Une journée qui mobilise sur les routes départementales autant les agents de nettoyage que ceux qui sont habituellement dans les bureaux. 4600 km de bitume sur lesquels les voitures passent et repassent et parfois polluent, jettent leurs déchets sur le bord des voies ou faisant parfois des dépôts sauvages. Nous avons suivi une trentaine d'agents dans le domaine de Saint-Mathieu-le-Trévier sur la D68. Là, équipés de pinces, de gants et bien sûr de sacs poubelles, tous se mettent au travail. Laurent Deshaiguères, technicien d'exploitation en charge du secteur de Saint-Mathieu-de-Trévier. Depuis presque 6 ans qu'il participe à cette journée, il voit la propreté des routes et le comportement des automobilistes se dégrader.
2: C'est un phénomène qui, ces dernières années, s'amplifie et c'est vrai qu'on en trouve de plus en plus. Ça nous pose un gros problème de recyclage parce qu'on a du mal à s'en débarrasser. En fait. On a un gros stock au dépôt. Donc, il y a un sujet sur comment recycler et puis pouvoir évacuer tout ça dans nos centres respectifs, parce que c'est vrai que ça prend une ampleur phénoménale.
1: Même si je me doute que ce n'est pas du tout votre rôle, mais est-ce que parfois vous arrivez à confronter des automobilistes quand vous arrivez à en croiser, ou alors est-ce que vous avez des interactions avec eux ?
2: Alors absolument pas. Donc les gens parfois nous applaudissent quand on nous voit faire la journée de ramassage de déchets. Hein. C'est vraiment pour dire on est là, on fait une sorte de journée prévention. En fait on sensibilise, on veut sensibiliser les gens au maximum. Une prise de conscience, si on n'est pas là, la route c'est un dépotoir. Tous les jours il y a des gens qui tournent, qui ramassent, et qui font en sorte que ça reste le plus propre possible. Parce que on est un département touristique et on a une image et c'est quelque chose qu'il faut entretenir et maintenir. Une belle image.
1: Bien sûr, cette journée est là pour marquer le coup, mobiliser tous les agents du département pour sensibiliser la population.
2: C'est un quotidien, on a des patrouilles toutes les semaines sur les grands axes en particulier. Et quand il y a des. C'est pas le ramassage du petit déchet en permanence, hein, mais quand il y a des gros, des cartons, des. Il y a aussi des fois de la malveillance, hein, des dépôts sauvages, des encombrants. C'est notre quotidien.
1: L'année dernière, en 2025, vous avez même retrouvé une dizaine de voitures complètement abandonnées.
2: Voilà, une dizaine de voitures qui ont été abandonnées au bord de la route. Donc il faut identifier le propriétaire quand il y en a. Et puis à nous, à charge de les faire évacuer.
1: Plusieurs années que vous travaillez au département de l'Hérault. Est-ce que vous voyez de plus en plus de déchets sur les routes, le long des routes départementales ?
2: Ça va faire 6 ans que je suis dans le département de l'Hérault. C'est vrai que ça dépend des périodes. La saison estivale, la quantité augmente, hein, malheureusement. Depuis 4 ans, je fais la journée déchets. Je m'aperçois que la quantité de ce qu'on ramasse chaque journée déchets est pratiquement la même.
1: Globalement, si on pouvait faire un petit bilan de l'année dernière, donc pour donner une image en fait à ceux qui nous écoutent, combien est-ce que vous ramassez de sacs par jour, pour cette journée du ramassage, donc où une trentaine d'agents sont mobilisés.
2: Alors sur mon secteur, sur l'ensemble de département, je ne pourrais pas vous dire, mais sur mon secteur, il y a deux centres d'exploitation, donc Brissac et Saint-Mathieu-de-Trévier. Rien que sur la matinée de ramassage, sur Saint-Mathieu, c'est une quarantaine de sacs de 50 litres, pardon, et sur l'agence de Brissac, c'est une trentaine de sacs, donc c'est l'équivalent.
1: Il y a plus d'un sac par personne.
2: Oui, c'est
1: conséquent. Le but est donc que les automobilistes les voient sur les bords de la route en train de ramasser les déchets.
2: En fait, c'est pour peut-être aussi une prise de conscience pour l'usager, parce que tous les jours on roule sur nos belles routes de l'Hérault, dire on est là pour ramasser, faites un effort vous aussi, n'en jetez plus, parce que on n'en peut plus quoi. Et si nos routes sont si belles, si notre territoire est si beau, c'est grâce au département de l'Hérault. Donc aidez-nous à ce que ce soit toujours de même quoi, que ça reste propre, beau.
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1: Et comment s'articule toute cette organisation ? Combien cela coûte et quelles sont les difficultés ? Direction le siège du département de l'Hérault pour rencontrer Philippe Vidal, vice-président du département, délégué à l'aménagement du territoire. Il répond à nos questions.
3: Alors le ramassage des déchets s'organise au quotidien quand on fait des travaux régulièrement ou autre. Il n'est pas rare qu'on on ramasse d'abord avant de travailler. Sur certaines zones très fréquentées et selon certains travaux, il arrive aussi qu'on ait des marchés avec des sociétés qui le font et qui passent avant nous. Notamment si ensuite elles ont aussi, par exemple, le débroussaillage. Donc ça veut dire que dans leur marché, ils ont et le nettoyage, le débroussaillage après. Et puis après, elles se font de façon marqué sur des événements comme là cette semaine où on a engagé une action sur tout le territoire. On l'engage aussi auprès des collectivités territoriales parce que bon, ça les concerne aussi. Tout seul, on ne peut pas tout faire.
4: Comment est-ce que vous organisez justement entre ces collectivités-là et le département ?
3: Alors là, on leur met à disposition, pour ceux qui le souhaitent, du matériel, des pinces, des sacs. Bon, maintenant, ils les ont, chaque année, on ne renouvelle pas forcément, mais on fait une action notamment de communication, et puis tous ceux qui ont envie de s'y joindre, s'y joignent.
1: Tout passe par une charte écrite en 2021, la charte route propre, c'est son nom, qui pousse le département de l'Hérault et les collectivités à travailler ensemble pour le ramassage des déchets. Et aujourd'hui, plus des trois quarts des villes du département ont déjà signé cette charte. L'un des points les plus importants est de trouver une solution au problème des transporteurs de déchets qui roulent et perdent leur cargaison en cours de route. Cela représente une bonne partie de ce que les agents ramassent chaque jour.
3: Il y en a des solutions, mais celles qu'on a utilisées ne fonctionnent pas jusqu'à ce jour. C'est-à-dire, moi je vous prends le cas de Béziers, puisque je suis dans le Biterrois. Il y a les sociétés, il y a des agglos, il y a des concombres, peu importe, hein, qui vont au centre de tri, y compris la société qui gère le centre de tri à Béziers, sur la route Bédarieux. Ces sociétés-là ne mettent pas de filet sur les camions. C'est clair, on les a vus, on le leur a redit. Et je crois qu'il y a même un agent qui me disait ce matin qu'il avait vu un joueur en responsable. Oh, il a dit, si on nous empêche de travailler, on fermera, on mettra tout le monde au chômage. Alors, avec des raisonnements comme ça, à courte vue et si peu élégant, je pense qu'on devrait leur facturer le travail sur les déchets. À mon avis, sincèrement, je pense que les envols, c'est plus de la moitié des déchets au bord de route. Ensuite, il y a aussi des indélicatesses qu'on trouve à la sortie d'autoroute. Voilà, notamment de certains transporteurs qui évacuent tout type de déchets, je dis bien tout type de déchets, les routiers me comprendront, à la sortie des péages.
4: Parlons des types de déchets, justement. J'étais au ramassage à Assas ce matin. La plupart de ce qu'on a pu trouver par terre, c'était bien sûr des débris de voitures, de casse ou sur la route, mais aussi beaucoup de bonbonnes de protoxyde d'azote. Qu'est-ce qu'on en fait ?
3: C'est retraité, séparé. Moi, ce matin, j'étais à route de Bédarieux. La plupart des déchets, c'était des déchets plastiques, dont de l'envol, des bouteilles plastiques aussi.
1: Pour réguler cela, des amendes pourraient être mises en place.
3: On va être obligé de passer un jour sur des problèmes plus coercitifs, voire même des verbalisations, des vidéo-verbalisations, parce qu'au bout d'un moment, il n'y a plus de solution. C'est-à-dire que quand vous dites aux gens, voilà, vous générez tant de déchets, vous faites ça, et il y a la solution qui existe, mais vous ne voulez pas la mettre en place, hein, qui consisterait sur certains camions à mettre des filets. S'ils veulent pas les mettre, mais au bout d'un moment, il faut des contrôles et puis voilà, des obligations dans ce sens-là.
1: Car l'état des routes influence directement le tourisme, selon l'élu.
3: On est dans une région où quasiment le premier PIB, c'est le tourisme. Que pensent les touristes quand ils viennent chez nous et qu'ils voient les bords de route, dans quel état ils sont ? C'est simplement pas possible. On ne peut pas continuer comme ça, parce que demain, s'il n'y a plus de touristes, il n'y aura plus d'entreprises. S'il n'y a plus d'entreprises, il n'y aura plus de déchetterie, il n'y aura plus rien. Quoi. Voilà, donc soyons respectueux. Mettre des filets sur une benne, voilà, ça prend un quart d'heure de plus. Peut-être. Et ce quart d'heure, il faut le prendre.
4: Les routes et les mobilités, ça vaut 70 millions d'euros en termes de budget au département. Oui. Combien sont alloués au nettoyage ?
3: En nettoyage, on doit être... C'est difficile à chiffrer. Je peux vous donner un chiffre. Déjà, par entreprise, c'est dans les 300 ou 400 000 euros. Mais si je comptais les heures des agents ou autres, on dépasse le million d'euros.
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festival né à Palavas, à Birmingham, en Angleterre. Reste à savoir si l'engouement traversera la Manche. Dimanche toujours, à l'occasion de la journée internationale de lutte contre l'homophobie, l'association SOS Homophobie a publié son 30e rapport. Ainsi, en 2025, l'association a pu recueillir plus de 1700 témoignages sur les presque 5000 dénombrés par le ministère de l'Intérieur. Un chiffre en augmentation par rapport à 2024. Ce qu'il ressort des témoignages, c'est que la plupart des victimes sont des hommes et que le profil du bourreau moyen est celui d'un homme de 30 ans. Mais de nouvelles tendances se dessinent avec la multiplication du nombre de guet-apens tendus sur les sites de rencontres connus pour être fréquentés par la communauté LGBTQIA+. Le créateur montpelliérain Zerator annonce la fin du Z-Event, le plus grand événement caritatif de la ville, lancé il y a 10 ans sur Twitch, plateforme de diffusion live. Ainsi, chaque année, des dizaines de streamers francophones se retrouvaient au Corum pour un week-end de 2-3 jours, pendant lequel des défis étaient lancés afin de récolter des dons. Ils étaient chaque année reversés à une association, qu'il s'agisse de Médecins Sans Frontières ou de la Ligue contre le Cancer. L'année dernière, c'est plus de 10 millions d'euros qui ont ainsi été récoltés. La prochaine édition sera donc la dernière, afin d'éviter, je cite, que l'événement ne meure petit à petit. Hier à Marseille a débuté le procès de Félix Bingui, dit le chat, patron présumé du clan de narcotrafic Yoda. Extradé du Maroc en 2025, l'homme comparait pour trafic de stupéfiants, association de malfaiteurs et blanchiment. Un procès sous haute tension qui se déroule en marge d'une guerre que l'État mène contre le narcotrafic en général et la DZ Mafia en particulier. Le procès est censé durer jusqu'au 5 juin prochain. C'est la fin de ce Flash Info, je vous remercie de l'avoir suivi. Je vous souhaite une excellente journée à l'écoute des programmes de Radio Aviva.

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1: Bonjour Monsieur le maire, à quelle occasion êtes-vous présent ici?
2: D'abord parce qu'on inaugure le parvis Marc Bloch devant l'université Paul Valéry qui était prévu dans le cadre du plan campus qui est un engagement d'il y a une quinzaine d'années de réaménager nos universités et ce parvis c'est l'entrée de l'université Paul Valéry qui a été réaménagée à l'occasion du chantier de la ligne 5 de tramway. Donc les travaux avancent, preuve en est, le parvis de l'université est là, ça nous a permis de désimperméabiliser, donc de planter des arbres, d'installer des bancs qui sont symboles de l'hospitalité que nous devons préserver à Montpellier. Et donc on inaugure aujourd'hui ce parvis et on attend le 20 décembre 2025 à 11h pour l'inauguration de la ligne 5 de tramway.
3: Quel est important justement de renommer ce parvis Marc Bloch?
2: Alors, dénommer, c'est important. Marc Bloch, vous savez, c'est un très grand historien de sciences humaines et sociales. C'était le chef de ce qu'on appelle l'école des annales. C'est une grande école historique et grand historien qui a écrit sur les rois thaumaturges, historien du Moyen-Âge, mais aussi historien, auteur de L'étrange défaite, qui est sans doute aujourd'hui l'ouvrage considéré comme le plus clairvoyant sur les raisons de la faillite morale de la France en 1940. Et Marc Bloch, c'est un historien français. D'ailleurs, le président de la République a décidé de le faire entrer au Panthéon. Donc, devant une université de sciences humaines et sociales, il a sa place. Et puis, il a une histoire à Montpellier. Il a été professeur en 1912, avant la Grande Guerre, ici. Et puis, en 1941, il a été chargé de cours. Mais il a subi des attaques antisémites, des mots blessants. Et le doyen disait il troublera l'ordre public et il n'a pas été bien reçu, même si d'autres collègues universitaires se sont attachés à ce qu'il soit bien traité. Et donc, je crois qu'il était utile, alors que cette mémoire fut douloureuse, eh bien, de pouvoir maintenant réconcilier devant la bibliothèque. Eh bien, le nom de Marc Bloch est là et c'est une forme de justice. Et puis, cette histoire-là, elle ne doit pas se perdre, parce que l'engagement contre le racisme, contre l'antisémitisme, contre l'intolérance, c'est un engagement de tous les instants. Et vous voyez, je voulais raconter, peut-être de manière un peu anecdotique, mais ce n'est pas une anecdote, c'est une histoire qui nous fait aussi réfléchir sur le présent et sur le futur. Aucun chercheur qui vient ici, parce qu'il a les diplômes, ne doit être menacé pour ce qu'il est. Il doit se sentir bien. Voilà, c'est aussi ça, dénommer.
1: Marc Bloch, c'est un grand historien. Comme tous les historiens, il est très attaché à la vérité, mais lui peut-être encore plus, puisqu'il a travaillé sur ce qu'on appelait les fausses nouvelles en son temps, qu'on pourrait traduire aujourd'hui de fake news. J'aimerais vous faire réagir sur une de ses citations. On ne dira jamais assez à quel point l'émotion et la fatigue détruisent le sens critique.
2: Oula, que c'est juste ça, que c'est contemporain. L'émotion et la fatigue, l'émotion du fait divers qui envahit l'actualité, le sentiment des chaînes d'infos en continu qui crée une sorte d'épuisement du débat démocratique. Je trouve ça très juste, donc ça me conforte dans mon choix de dénommer le parvis Marc Bloch. Effectivement, ici d'ailleurs, on est devant une université de sciences humaines et sociales où on forme à l'esprit critique, on se préserve des jugements catégoriques, on trouve la nuance, la force d'argumenter. Les choses ne sont pas binaires et je crois que voilà, ça contribue ça à la vitalité démocratique. Moi qui suis prof d'histoire, je recommande évidemment la lecture des ouvrages d'historiens qui aident à prendre du recul en connaissant le passé pour éclairer le présent et l'avenir.
1: Ça a été une évidence, le choix de Marc Bloch pour le nom de ce parvis. C'est depuis 82 que les mairies ont le pouvoir et la compétence de nommer les rues, les places. Ça a été une évidence.
2: Ah, peut-être qu'un historien ira chercher cette interview. C'est un pouvoir important qu'ont les maires et conseils municipaux de dénommer. Ça dit des choses. Moi, vous ne me verrez pas souvent dénommer rue des Hortensias, etc. Moi, j'essaye de prendre des noms. Des noms de femmes, plus, parce que Montpellier, c'est pas glorieux. J'étais très heureux, par exemple, de dénommer l'allée sous les arceaux L'Or Moulin. Vous voyez, là, bientôt, on va dénommer une école Lucie Aubrac, avec l'historien... pas Lucie Aubrac, pardon, ça, on l'a déjà fait. Madeleine Ribériou, ancienne présidente de la Ligue des droits de l'homme, spécialiste des études jaurésiennes, avec un historien, Jules Isaac. C'est très important parce que dénommer, c'est dire. c'est dire ce qu'on veut à l'époque. Donc on ne le fait pas au hasard, on réfléchit. Là, on est dans les années de célébration de la libération de notre pays et de Montpellier. Donc c'est vrai que là, on essaye d'aller corriger, remettre en lumière des figures héroïques ou des figures qui ont affronté l'épreuve des ténèbres. Je pense à Suzanne Babu, qui a été juste parmi les nations. Et donc, dénommer, c'est dire aussi des choses à l'époque. Voilà, on ne le fait pas, on le fait pas par hasard. Et moi, je réfléchis beaucoup à ces dénominations. Et c'est vrai que celle-là, elle a une histoire. Je crois qu'en 2007, un jour, Georges Frêche m'avait dit, il faudra qu'un jour, il y ait un grand nom pour Marc Bloch. C'est lui qui m'avait raconté l'histoire. Il était maire à l'époque, enfin, il n'était plus maire, mais c'est l'ancien maire de Montpellier. Il m'avait raconté l'histoire de ses années troubles. Ben, moi, là, je mets en œuvre ce qu'il m'avait suggéré, mais voilà, on dénomme pas par hasard. Samuel Paty, c'est pas un hasard. Et on a choisi une école. Ce quoi de mieux qu'une école que pour un professeur. Dominique Bernard, ce sera le parvis du collège Port-Marianne et on le fera le 9 décembre, jour de la séparation des églises et de l'État, mais l'adoption de la loi sur la laïcité. Et ça, Dominique Bernard, vous savez, il est mort parce que le fanatique islamiste, il voulait le tuer parce qu'il cherchait quelqu'un qui enseignait la laïcité. Donc, vous voyez, il y a beaucoup je suis très attaché à ce que c'est du sens que ça puisse être compris. C'est pour ça que peut-être on exhumera cet enregistrement, parce que vraiment je fais très très très très attention. L'école Hypatie qu'on inaugurera en septembre 2025, c'est le nom d'une femme astronome grecque du 4e siècle après Jésus-Christ qui a subi l'intolérance des chrétiens. Moi je trouve intéressant qu'on montre que les femmes faisaient de la science, et ce dès l'Antiquité. Vous voyez, c'est un gros sujet, ça aussi. Gisèle Halimi, récemment, avec la maison, cette femme qui a dit, qui a été l'avocate des 343 salopes pour défendre le droit à l'IVG lors du procès de Bobigny. Bon, me lancez pas là-dessus, moi je suis intarissable.
1: Mais sur l'histoire.
2: Non, mais là, on va aussi dénommer dans le coin un nom d'un étudiant chinois de l'université de Montpellier, Li Jiren. Et alors, c'est une histoire incroyable que j'ai découvert lors de mon déplacement à Chengdu. Là-bas, il y a une maison, Li Jiren. C'est à Chengdu, il y a les gratte-ciels partout. Enfin, c'est la Chine qui se développe. Et puis, on est dans un cadre très protégé et c'est la maison. Et on apprend que c'est l'ancien vice-maire de Chengdu. Et alors, je visite et puis je vois le Lez, la rue Frédéric Mistral. Je dis, mais c'est Montpellier. Et là, on apprend qu'il a été étudiant à Montpellier pendant 3 ans, où il a appris les lettres. Et c'est le premier traducteur, grâce à son enseignement à l'université, de Maupassant, Flaubert en chinois. Et donc c'était un passeur entre la culture française, la civilisation française et la civilisation chinoise. Et je crois que, voilà, évoquer cette mémoire, ben, ça dit qu'il faut dialoguer entre les mondes, que les traducteurs jouent un rôle, l'histoire de l'université. Vous voyez comment ça se passe. Non, là, il est collector, cette interview-là.
3: Alors je voudrais juste avoir une petite réaction concernant du coup le nouveau parvis Marc Bloch juste en face de l'atrium à l'université Paul Valéry. Quelle réaction de la part de la présidente ?
4: Bah écoutez, je l'ai dit dans le discours, je trouve que c'est extrêmement bien choisi. Hein. C'est un universitaire, un très grand historien qui a beaucoup développé l'histoire dans la transversalité, dans le quelque chose qui était très moderne à l'époque, le travail entre différentes disciplines. Hein. Ça c'était très rare. Et puis c'est aussi un grand résistant. Mais c'est également quelqu'un qui a été persécuté parce que juif, puisqu'il a été à la fois deux fois déchu, une première fois de sa capacité à enseigner, une première fois en 41 et ensuite de mémoire en 43. Hein. Et le passage à la faculté de lettres se situe entre les deux, avec toutes les réticences que pouvait avoir une communauté parfois un peu frileuse. Et voilà, c'est ce que je disais, c'est pas obligatoirement un souvenir très glorieux pour la faculté de lettres, mais c'est quelque chose qui doit marquer le souvenir, justement.
3: Et justement, quel message pour les étudiants de Paul Valéry ?
4: Celui-là, je pense, celui-là, le fait à la fois qu'on honore un très grand universitaire, un très grand historien, on honore le résistant qui s'est battu et qui est mort pour la France, mais également on rappelle des périodes sombres de notre histoire, des périodes dont il a été victime, bien sûr, et dont il faut se souvenir pour éviter que ça se reproduise.
2: Merci beaucoup.
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Bonjour, ma petite sélection télé pour ce mardi 26 mai sur France 2. Déjà un nouveau numéro de Rendez-vous en terrain connu, désormais présenté par Laurie Tillman. Elle emmène cette fois le comédien belge Stéphane De Groot au Brésil, dans le sud de l'Amazonie. On va voyager également sur TF1, mais le programme sera totalement différent. Nouvel épisode ce soir de Koh-Lanta, les reliques du destin, présenté par Denis Brognard, bien sûr. Scène de ménage, cap sur la Bretagne, c'est votre soirée sur M6 avec notamment Gérard Hernandez. Sur TF1 série film Camping Paradis, série avec l'incontournable Laurent Ournac. Sur W9, État de choc, magazine présenté par Stéphane Carpentier sur le thème USA quand la prison rend fou. 90 minutes enquête, magazine présenté par Tatiana Silva sur TMC. Au programme Saint-Tropez, un été avec les gendarmes les plus connus de France. Et puis Rideau de fer, l'occupation soviétique, série documentaire à découvrir sur Arte. Au lendemain de la Seconde Guerre mondiale, l'URSS a imposé son modèle en Europe centrale et orientale. Bonne soirée télé.

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1: Bonjour à toutes et à tous et bienvenue dans votre agenda. Voici les événements et les sorties à venir. On commence avec la fête du théâtre au Beaux-Arts Tabar. Du 28 au 31 mai, découvrez quatre spectacles, à savoir Dieu en personne, Faire rire si possible, Victor Hugo, Les passions contraires et Transmission. Il y en aura pour tous les goûts, surtout si vous êtes passionné par l'humour ou la poésie musicale ou même par la philosophie. Pour en savoir plus, rendez-vous sur beauxartstabar.fr. La billetterie pour un concert solidaire symphonique exceptionnel au profit de la Ligue contre le cancer est ouverte. L'événement se déroulera à l'Opéra Comédie de Montpellier jeudi 28 mai à 20h30. Au programme, des œuvres de Liszt, Tchaïkovski, Smetana, Saint-Saëns et Manuel de Falla. Vous pouvez acheter vos billets sur le site opéra-orchestre-montpellier.fr. Le Circus vous donne rendez-vous vendredi 29 mai dès 21h pour sa dernière scène musicale de la saison. Cette soirée mettra à l'honneur la scène ouverte sous toutes ses formes. Jams, compositions originales, reprises, interprétées par des musiciens de tous horizons et tous niveaux. En marge de la musique, le public pourra profiter de l'ambiance unique ainsi que des jeux de billard et de fléchettes, le tout dans un cadre chaleureux. Le Circus se situe aux 3 rue Collot à Montpellier. Venez partager cette ambiance des plus agréables dès vendredi. La semaine prochaine aura lieu la 5e édition de la Semaine culturelle des Afriques. L'inauguration aura lieu le 30 mai de 10h à 23h à la Maison des Relations Internationales. Une animation musicale, divers ateliers pour adultes et enfants et une foire gastronomique africaine vous y attendent. L'entrée est libre. Pour plus d'informations, contactez l'association ISMJ au 07 69 38 55 46. Que diriez-vous d'un spectacle musical interprété par l'ensemble choral universitaire de Montpellier? Un chœur vous y présentera River, une promenade aquatique mettant en lumière des décors naturels et les formes de vie qui s'y nichent. Le concert de l'ensemble choral universitaire de Montpellier, ce sera le 31 mai à 18h30 à la Maison des Chœurs. Un événement gratuit pour les moins de 12 ans, comptez 7 euros pour les étudiants et 14 pour les adultes. Réservation sur le site Eloasso de l'association Écume. C'est tout pour cet agenda. À bientôt sur Radio Aviva.

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1: Bonjour à toutes et à tous dans l'actualité du jour. Dimanche a eu lieu la clôture du FIZ pour les 1500 riders venus du monde entier. Malgré tout, pour sa 30e édition, le Festival international de sport extrême présente un bilan mitigé avec 262 000 visites enregistrées sur 5 jours, soit presque 40 000 personnes de moins que l'an passé. Lors de la cérémonie de clôture, le maire Michael Delafosse a tout de même ouvert des perspectives avec l'annonce de l'exportation du festival.

0: Ce qu'il ressort des témoignages, c'est que la plupart des victimes sont des hommes et que le profil du bourreau moyen est celui d'un homme de 30 ans. Mais de nouvelles tendances se dessinent avec la multiplication du nombre de guet-apens tendus sur les sites de rencontres connus pour être fréquentés par la communauté LGBTQIA+. Le créateur montpelliérain Zerator annonce la fin du Z-Event, le plus grand événement caritatif de la ville, lancé il y a 10 ans sur Twitch, plateforme de diffusion live. Ainsi, chaque année, des dizaines de streamers francophones se retrouvaient au Corum pour un week-end de 2-3 jours, pendant lequel des défis étaient lancés afin de récolter des dons. Ils étaient chaque année reversés à une association, qu'il s'agisse de Médecins Sans Frontières ou de la Ligue contre le cancer. L'année dernière, c'est plus de 10 millions d'euros qui ont ainsi été récoltés. La prochaine édition sera donc la dernière, afin d'éviter, je cite, que l'événement ne meure petit à petit. Hier à Marseille a débuté le procès de Félix Bingui, dit le chat, patron présumé du clan de narcotrafic Yoda. Extradé du Maroc en 2025, l'homme comparé pour trafic de stupéfiants, association de malfaiteurs et blanchiment. Un procès sous haute tension qui se déroule en marge d'une guerre que l'État mène contre le narcotrafic en général et la DZ Mafia en particulier. Le procès est censé durer jusqu'au 5 juin prochain. C'est la fin de ce Flash Info, je vous remercie de l'avoir suivi. Je vous souhaite une excellente journée à l'écoute des programmes de Radio Aviva.
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2: Bonsoir à toutes et à tous. Ce soir, le temps est voilé, les températures sont fraîches. Il fait 17 degrés à Hague de skier dans la moyenne pour le département de l'Hérault. Demain, mercredi, Météo France prévoit une journée ensoleillée et chaude, accompagnée par des vents plutôt forts. On vous souhaite quand même de passer une belle soirée et une belle journée de demain à écouter les programmes de Radio Aviva. À très vite.

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1: Bonjour à toutes et à tous, bonjour à tous nos auditrices et auditeurs, parce que ce jour, on va découvrir aujourd'hui les femmes du fil rouge. Les femmes du fil rouge qui ouvrent des portes, hein, chacune de façon intéressante et originale. Katia Marcelot, bonjour.
2: Bonjour Perla.
1: Vous êtes la marraine de Pauline Guillot, alors qui a un métier qui n'est pas du tout standard, puisque vous êtes commissionnaire en douane.
3: Oui, c'est ça, tout à fait. Bonjour à tous.
1: Bonjour. Alors voilà, c'est un métier très masculin en général, on imagine, mais bon, on va voir justement comment vous êtes arrivée là. Et Katia Marcelot, créatrice de Synergie avec la Synergie Institute. Alors c'est quoi la Synergie Institute?
2: Alors c'est un groupement d'entrepreneurs, comme tu sais. Ça fait des années qu'on se connaît là-dessus.
1: Mais je sais, mais les auditeurs ne le savent pas.
2: C'est ça. Ça fait une quinzaine d'années justement que l'on se regroupe entre entrepreneurs et ça devient de plus en plus bienveillant et authentique. On en a fait une charte où on est aussi solidaire.
1: Donc c'est important, vous êtes présidente avec la Synergie dans nos rues.
2: Oui,
1: c'est votre...
2: C'est l'association, du coup, voilà. Qui en a découlé. La Synergie Attitude a fait découler la Synergie dans nos rues. Et on fait des distributions de vêtements, de maraudes. Là, on va faire une maraude avec le MEDEF lundi, justement, à distribuer des baskets.
1: Ouais.
2: Et en fait, l'idée, c'est de s'entraider entre nous, les entrepreneurs, et d'aider notre prochain.
1: Qui a dit que les entrepreneurs n'avaient pas de démarche sociétale?
2: Ah si.
1: Voilà, c'est vraiment la nouvelle, ça se développe de plus en plus finalement, et ces réseaux qui se font entre entrepreneurs avec de l'aide, c'est de plus en plus présent.
2: C'est important, surtout en ce moment. Si on ne fait pas ça, c'est vrai que ça va être difficile à tenir.
1: Vous étiez une formation à la fois commerciale, donc vous êtes bien dans votre élément là.
2: Tout à fait, et c'est ce que j'aime faire, c'est ce qui me fait vibrer, c'est de mettre en relation les gens, que ce soit des personnes haut placées qui voient des petites personnes, ou que ce soit des personnes comme vous par là, ou comme d'autres, qui puissent s'entraider, se faire travailler, se connaître. Et puis,
1: alors on a très souvent vu que le managériat au féminin était paré d'entraide, d'empathie, de soutien mutuel. Il y a moins de compétition.
2: Je saurais pas dire.
1: C'est un piège. Hein.
2: Je vois ça.
1: Cliché total. C'est absolument faux.
2: J'essaie pas de dire les femmes ou les hommes. Non, l'idée, c'est vraiment d'être tous ensemble.
1: En synergie. Combien d'entreprises vous avez réussi à...
2: Plus d'une centaine.
1: Oh là, oui. Alors, avec des réunions régulières?
2: Avec des repas chaque mois, avec des ateliers. Le prochain, c'est mardi, sur l'intelligence artificielle dans l'entreprise. Comment apporter ça?
1: Oui.
2: Et puis, après, on a eu un repas inter-réseau, d'ailleurs. Il y avait plusieurs réseaux, dont le fil rouge qui était là.
1: Exactement. Alors, le community management, ça vous connaît bien?
2: Ah, si. Oui, ça, on est au top là-dessus. Oui. Puisque je suis graphiste depuis 25 ans à mon compte, avec Communidé.
1: Voilà.
2: Et donc, je fais des logos, des créations, et je m'occupe des réseaux sociaux.
1: Bien sûr, c'est important. Merci, Katia. On va passer, on va découvrir un peu le parcours de votre filleule, Pauline Guillot. Pauline Guillot, donc mandataire en douane, c'est particulier.
3: Oui, c'est assez particulier. Alors, c'est un métier dans lequel j'ai un domaine, on va dire, dans lequel j'ai toujours baigné. J'avais un papa de déclarant en douane.
1: Voilà,
3: donc ça donne des envies. Et on veut suivre aussi, je pense, un peu le modèle.
1: Pour les auditeurs et auditrices qui ne connaissent pas, quel est le rôle du mandataire?
3: Pour simplifier, on va dire qu'on est facilitateur de business à l'international en établissant les formalités de douane et en proposant des solutions de transport pour les opérateurs qui importent ou qui exportent.
1: Et c'est quelque chose, hein?
3: Oui.
1: C'est vite dit, mais c'est très complexe.
3: En
1: fonction des réglementations et
3: exactement,
1: autres.
3: Donc, il faut se tenir au courant chaque jour de la réglementation douanière. Ouais,
1: donc c'est quand même un métier qui prend beaucoup de temps.
3: Oui, assez énergivore, passionnant, mais complexe et qui prend du temps.
1: Vous étiez vous-même dans le transport maritime, commercial, donc vous êtes restée dans ce microcosme comme ça, professionnel.
3: Oui, tout à fait. Alors c'est vrai que j'ai hésité à passer du côté public, donc dans les douanes publiques. Et puis, j'ai découvert, en sortant de mes études, le métier d'organisatrice de transport maritime. Puis voilà, j'ai commencé en bas de l'échelle, agent d'exploitation, et puis après, responsable de pôle et commercial.
1: Magnifique. Ça fait combien de temps que vous faites ça?
3: Alors, le transport maritime, j'en ai fait pendant plus de 15 ans. Oui, et puis, aîné à douane, aîné il y a un an et demi maintenant, avec mon collaborateur, associé et époux, que j'ai rencontré en faisant ma carrière aussi.
1: Les douanes mènent à tout.
3: C'est ça. Exactement.
1: Alors, qu'est-ce que... Vous avez là un an et demi à peu près hein, oui. De fonctionnement.
3: Tout à fait.
1: Alors, dites-nous tout. C'était un bon choix là, de faire le petit écart là, petit de écart. Parcours.
3: Alors oui, je ne regrette pas. Je ne sais pas si c'est un bon choix ou pas. En tout cas, c'était le mien assumé. Voilà, ça me plaît. C'est une belle aventure. Mais c'est vrai que c'est énergivore. Ça peut être complexe. Semé d'embûches, mais bon, je ne regrette pas.
1: Bien sûr. Alors, je suppose quand un bateau arrive, c'est le branle-bas de combat.
3: C'est ça, un bateau, un camion arrive, un avion, il est bloqué, voilà, il faut dédouaner la marchandise, donc il peut y avoir des urgences.
1: Ouais. D'accord. Avec deux enfants, on s'en sort?
3: Oui, on s'en sort, ça demande de l'organisation, mais on y arrive.
1: Alors, Katia Marcelo, vous avez vous-même un garçon.
2: Tout à fait.
1: Et donc, vous faites partie toutes les deux des femmes qui prouvent qu'on peut faire carrière tout en ayant une famille, tout en étant harmonieusement développée au niveau émotionnel.
2: Tout à fait, sans compter ses heures.
1: Voilà. Ça. Vous faites 35 heures en deux jours, c'est ça?
2: C'est exactement ça. J'ai l'impression qu'on est déjà dimanche soir. Voilà. On a trop travaillé.
1: Je vous propose de faire une petite pause musicale et puis on verra ensuite vos liens et vos interactions et les valeurs surtout que vous partagez.

0: retrouvons les femmes du fil rouge de cette semaine. Katia Marcelot, la marraine de Pauline Guillon, avec deux métiers extrêmement prenants, nous l'avons vu. Alors d'abord, comment vous vous êtes rencontrées ?
1: On parlait de nos enfants, et bien, oui, c'est exactement comme ça. on est partis, chacun, on ne se connaissait pas, à la foire du printemps.
0: C'est ça.
1: Et nos gosses se sont appelés, ils sont tombés dans les bras, ils se connaissaient par le collège.
2: C'est ça, oui.
1: Voilà, et c'est comme ça qu'on s'est rencontrés.
0: Et du coup, les deux mamans se sont sympathisées.
1: Enfin, voilà, avec Jérémy, on a sympathisé, et on ne s'est pas lâchés.
0: Voilà. Alors, Pauline, quand vous avez su qu'elle vous avait pris comme marraine, comme filleule, pardon, qu'est-ce que ça fait ?
2: Ah, j'étais fière, j'étais heureuse déjà, vraiment fière. Voilà, ça montre un peu la reconnaissance, l'estime aussi qu'elle a pour moi. Et puis c'est une fierté pour moi d'adhérer à ce réseau et de représenter les femmes entrepreneuses ou porteuses de projets. Ouais.
0: Bien sûr. Alors Katia, pourquoi vous l'avez choisie ?
1: Vous avez vu son parcours. Oh là là, j'articule mal. Son parcours, tout ce qu'elle fait, et puis une femme dans les douanes, c'est tellement surprenant.
0: C'est original.
1: Voilà.
0: Ouais.
1: Et il en faut beaucoup pour me surprendre, parce que j'ai vu des choses, mais voilà, avec tout le cœur qu'elle met dedans et dans la vie privée aussi, je trouvais que c'était bien de la mettre en avant.
0: Alors, qu'est-ce que vous partagez comme valeur ? Qu'est-ce qui vous semble fondamental ?
1: L'authenticité et la solidarité.
2: Ouais,
1: alors les deux, elle remplit à 1000% les deux valeurs.
0: Elle coche les cases.
1: Ah, carrément.
0: Solidarité.
1: Authenticité.
0: C'est important, ça. Hein.
1: À mes yeux, oui, amicalement, surtout.
0: Oui, bien
1: et
0: sûr.
1: Donc, du coup, on est amis.
2: Ouais, oui.
1: On va commencer par là. Et professionnellement aussi, dans la synergie, c'est que ça.
0: Dans Synergie, vous avez développé cette empathie pour les gens, entre les entrepreneurs, une relation d'entraide.
1: C'est ça.
0: Ce qui est intéressant, c'est que ça n'est pas que des entrepreneurs, eux. En féminin.
1: Non.
0: Hein, c'est mélangé.
1: C'est ça.
0: Et 120, vous disiez 120 entreprises.
1: Une centaine, un peu
0: oui,
1: plus.
0: Oui, 100 entreprises, c'est ouais. Joli. C'est
2: ouais,
0: bon.
2: Ouais.
0: Vous faites partie du réseau ?
2: Oui, oui, également.
1: Ah oui, c'est une évidence. Et puis, ils sont très actifs.
0: Bon, ben
1: il y a ça
0: bien.
1: Aussi. Hein.
0: Oui, bien sûr.
1: Il y a ceux qui sont moins actifs parce qu'ils ont moins le temps. Il y en a qui sont actifs, mais on ne le sait pas forcément, puisque quand je les appelle, ils sont là, mais je ne le dis pas à tout le monde. Et eux, c'est un peu de tout.
0: Alors, vous voyez une fois par mois avec une conférence ?
1: Avec un repas.
2: Un repas ou
1: l'apéro.
0: L'apéro.
2: Voilà.
0: Et ensuite, voilà, quelquefois des conférences quand même ?
1: Des ateliers.
0: D'accord. Ouais. Pour augmenter le niveau de formation de chacun, finalement.
1: Oui,
0: sur les nouvelles technologies, sur.
2: La prise de parole en public, par exemple, dernièrement aussi. Voilà, on apprend des astuces pour mieux se présenter, éviter les mots un peu parasites, ces choses-là. Mais
0: visiblement, ça a marché, hein,
2: oui.
0: La formation.
2: Mais c'est vrai que c'est intéressant d'apprendre et de s'enrichir auprès d'autres entrepreneurs et auprès de gens qui viennent dispenser les ateliers.
0: Comment on concilie justement la solidarité, l'authenticité et le profit ? Parce qu'il faut quand même avoir une badline bénéficiaire, avoir une entreprise équilibrée. Est-ce qu'on coupe la tête une fois pour toutes pour dire que ce n'est pas assez compatible ?
1: Alors, c'est très compliqué. Oui. C'est ma difficulté du jour, puisque je suis très dans la solidarité, équilibrée.
0: Ouais, ça prend du temps, beaucoup de temps.
1: Ce qui fait le plus vibrer, on est d'accord, c'est l'idée. Enfin, pour moi, personnellement.
0: Bien sûr.
1: Mais heureusement, j'ai des clients qui me rattrapent et qui m'amènent du travail. Et du coup, ça équilibre bien.
0: Je crois que cette économie où on se confie justement des missions mutuellement avec la même vision, ça permet d'équilibrer aussi son activité économique et puis les valeurs qu'on veut porter finalement.
1: J'avoue. Et puis c'est chouette de travailler pour des belles personnes à chaque fois.
0: On a envie. Alors, vous êtes, quand vous conseillez en community management, etc., ça vous oblige à rentrer dans la philosophie de chaque entreprise.
1: C'est ça. Et c'est pour ça, que ce soit dans la synergie ou dans comme une idée, je fais attention à qui rentre.
0: C'est
1: d'ailleurs, dans mes bureaux, on ne voit pas qu'il y a marqué comme une idée. On ne rentre pas par hasard dans mes bureaux. C'est parce qu'on m'a
2: recommandé.
1: Je cherchais le mot, merci.
0: Ouais, donc c'est par recommandation, le bouche à oreille qui marche bien.
1: Que des gentils, comme on met en valeur des gens qui n'ont pas de valeur.
0: C'est pas possible.
1: Non,
0: ça,
1: pas
0: on sent que.
1: Financièrement, je sais que ce n'est pas rentable, mais humainement, ça fait du bien de
0: mettre. C'est important d'être dans ces valeurs, toutes les deux, là. Dans ses choix de valeurs, justement, même si c'est difficile économiquement, on reste dans ses baskets là et on s'est dit, je reste comme ça.
2: C'est ça, exactement, rester dans ses baskets. Je pense que c'est important parce qu'après, on a vite fait de se perdre. Et je pense que pour être entrepreneur, il faut garder vraiment son âme, enfin, sa personnalité et pas changer. Mais c'est vrai que c'est un défi, c'est pas évident.
0: C'est pas évident, mais être entrepreneur, ça demande beaucoup d'énergie. Il faut se recharger quelque part, quoi. Il faut que.
1: On grimpe moins vite, hein, c'est sûr, hein. Mais on se recharge, on fait du sport. D'ailleurs, on fait du sport ça. Ensemble. Voilà.
0: Qu'est-ce que vous avez comme projet commun?
1: Projet commun, bah on en a eu. Hein. Oui. Voilà, on a fait pas mal de choses ensemble. Il y a toujours la synergie. Il y a toujours, on fait du sport chaque semaine. Et puis,
2: peut-être une ébauche de club ou on peut voir après business, on verra.
1: Voilà, sur l'AT, sûrement un club entrepreneur. Voilà, on est en train de regarder ça aussi.
0: Et oui,
1: spécial la toi.
0: Un club à toi.
1: Oui.
0: Allô, Cyril Meunier.
1: Alors, c'est Martine Marguerite, hein.
0: Élu
1: au commerce.
0: Voilà. Donc, je suis certaine que l'AT sera très intéressée. Vous êtes à l'AT aussi?
2: Oui, tout à fait. J'habite à l'AT. Les enfants sont à l'AT à l'école.
0: Donc, développer le village et développer les synergies de village, c'est leur donner une chance de travailler en restant là.
2: Tout à fait.
1: Oui, la proximité
2: locale, exactement.
0: C'est important. Qu'est-ce qui vous semble le plus dur dans votre métier?
2: Mais de se faire accepter, je dirais, de se faire une place en tant que dirigeante et entrepreneur féminin. C'est pas compliqué, c'est pas évident.
0: Vous rentrez dans une salle, on attend le patron. Quoi.
2: Oui, exactement. Même au téléphone, ça m'arrivait d'avoir des clients qui me disent voilà,
0: donc je sais comment ça se passe.
2: C'est ça. J'aimerais bien parler au patron. C'est moi.
0: Bon, en tous les cas, on sent une belle énergie entre vous. Je vous remercie, Katia Marcelot. Vous êtes la marraine de Pauline Guillot, toutes les deux, les femmes du fil rouge. Vous allez les retrouver demain dans les colonnes du Midi Libre et par ailleurs en podcast, d'abord sur notre antenne et ensuite en podcast sur notre site internet. Bienvenue à Radio Aviva pour cette émission en partenariat avec le Midi Libre. Merci à vous deux.
1: Merci beaucoup. Barbara.
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1: Bonjour à toutes et à tous. Nous allons aujourd'hui voir comment Nîmes se développe, comment un entrepreneur a osé et a créé une entreprise, la maison Layal Agro, et où il en est en 2026. Tout un programme lié à l'agroalimentaire, bien sûr, à l'accompagnement des fêtes et à la production de produits cachers. Je reçois et j'ai le plaisir de recevoir Yoann Lasry. Alors, vous êtes le fondateur de la maison Layal Agro. Avec, dites-moi un peu ce, quel a été ce défi.
2: Bon, ben alors on part de l'origine, bien sûr, où on a créé cette petite entité qui était une petite structure de traiteur artisanal. J'ai même commencé dans mon garage où j'avais 50 mètres carrés. Et au fur et à mesure de l'évolution et des gens que je connaissais dans la région gardoise, on a évolué et on est arrivé à prendre un petit bâtiment en centre-ville de Nîmes, à la route de Beaucaire, où on avait environ 200 mètres carrés. De là, bien sûr, les réceptions ont évolué dans la région. Ça a été compliqué au début parce qu'il y avait personne dans mon métier, dans la traitance cachère dans la région.
1: Absolument, faut faire du caché.
2: Et on a développé ça avec, en allant rencontrer toutes les communautés gardoises, héroltaises, occitanie, tout ce qui est. Et aujourd'hui, on travaille sur Toulouse. On va même jusqu'à Bordeaux, Grand Sud. Et de là, il est arrivé, bien sûr, comme pour tout le monde, le Covid. Oui. En 2020, on s'est retrouvé en mars 2020 confronté à cette catastrophe. Et on s'est dit, il n'y a plus d'événements. Il faut trouver
1: autre chose.
2: Il faut se reconstruire. Et de là, j'avais des amis, des cousins sur Paris qui m'ont dit, ben, on n'a qu'à faire des poches de produits, de plats surgelés. Parce qu'on trouve plus de produits cachers, tout est fermé, on peut plus aller manger au restaurant, etc. On a commencé avec des petites poches qu'on a envoyées sur Paris. Des tartes sucrées surgelées qu'on a envoyées à Marseille. Et au fur et à mesure, en moins de 6 mois, il y a eu un développement sur le produit cachère, surgelé, un peu façon grande surface, Picard, etc.
1: Exactement. Donc c'est vraiment une mutation liée à la situation et sur laquelle vous avez rebondi. Et je veux que nos auditrices, nos auditeurs comprennent comment l'énergie d'un entrepreneur peut amener à se développer même en cas de crise.
2: Alors oui, tout à fait. Cette crise, elle nous a permis de nous développer dans ce sens-là. Et par hasard, ça a toujours, le hasard fait bien les choses, j'ai rencontré un monsieur qui s'appelle Romain Puget, qui est le PDG de la société Food Partner à Paris, et qui développe une gestion dans le catering aérien.
1: Oui.
2: Et donc, on s'est rencontrés à ce moment-là. Alors, je faisais des poches, c'était pas trop structuré, je faisais des produits surgelés en pâtisserie. Et il me dit, tu sais, en cachère, dans le catering aérien, il n'y a rien.
1: Les plateaux repas dans les avions, c'est catastrophique.
2: Ah, c'est ça. On s'est rendu compte qu'aujourd'hui, dans le monde, dans les produits cachères pour les plateaux repas dans les avions, je crois qu'on est 2 ou 3 dans le monde.
1: C'est ça.
2: Finalité, on a commencé et de notre petite 200 mètres carrés, on a décidé d'aller ouvrir 2000 mètres carrés au marché gare de Nîmes.
1: Carrément.
2: Donc ça c'était fin 2024, une grosse année 2025 très très très difficile parce que c'est le début d'une nouvelle activité qu'on ne connaît pas, c'est un nouveau métier.
1: Bien sûr. Production à grande échelle, un conditionnement particulier.
2: C'est exactement ça, oui. Des nouvelles chaînes d'emballage, oui. Des coffrets spécifiques et surtout une recherche et développement dans chaque produit parce que 100% des caterings aériens veulent des produits surgelés. Oui. Donc il faut que ça puisse tenir la logistique et puis les envois. On envoie des containers un peu partout dans le monde.
1: Bien sûr.
2: Et récemment, eh ben, on a vu le jour de cette nouvelle activité et c'était en décembre 2025. Où la première commande est tombée et le premier contrat avec Qatar Airways. Donc aujourd'hui, on travaille avec Qatar Airways.
1: On a fait ténacité à payer.
2: À payer. Alors c'est toujours très compliqué parce qu'ils ont des codes de travail qui sont spécifiques et qu'on ne connaît pas. C'est pas le milieu réel de la restauration.
1: Non, rien.
2: C'est qu'une petite brioche, il faut qu'elle rentre dans un coffret. Et de Qatar, on est passé à Corsair. où aujourd'hui on vend, on a un contrat de 100 000 brioches mensuelles pour Corsair. On est en train d'attendre Bahreïn, Etihad, Air France, et on est en gestion. Les contrats ne sont pas tombés, mais on est en discussion avec ces nouvelles structures.
1: Avec tout de suite des volumes qui changent, bien sûr. Et puis, je suppose, des niveaux pour la première, pour les big influence, etc.
2: On a trois niveaux. On a la base où on a l'éco, la business et la premium.
1: C'est ça.
2: Voilà. Et donc, à chaque compagnie, nous, on a des coffrets qu'on a mis en place. Mais maintenant, ils nous envoient leur propre vaisselle cachérisée qu'on va pouvoir mettre en place et thermoscellée, certifiée par le rabbinat de Lyon, parce qu'on est sous le contrôle du Rav Toboul de Lyon, le Dayan de Lyon. Et on est en pourparler avec plusieurs compagnies aériennes.
1: Donc, un autre métier complètement différent.
2: Totalement.
1: Alors, je vous propose une pause musicale et puis...

0: je voudrais continuer cet entretien avec Johan Lasry. Justement, Johan Lasry, vous fabriquez sur place.
1: Alors,
0: c'est important de préciser cette...
1: Totalement. 100%, il n'y a aucun produit acheté. Ça veut dire qu'on est 100% des produits réalisés.
0: Vous avez raison.
1: Totalement. Parce qu'on a un laboratoire qui est divisé en quatre zones. On a le salé, la boulangerie, la viennoiserie et la pâtisserie. Chaque unité a son propre chef de travail, son chef exécutif dans chaque labo. On a un chef général de production. On a environ une équipe de 12 à 15 personnes continuelles qui travaillent sur place. Et on a un service commercial, une comptable.
0: Finalement, vous avez créé une entreprise à Nîmes avec combien de recrutements?
1: 15 environ.
0: C'est pas mal, c'est bien.
1: On est en développement encore, hein. On en recherche tous les jours. Et actuellement, on a des annonces. Donc, s'il y a des gens qui nous écoutent et que ça les intéresse...
0: Ceux qui nous écoutent, si vous faites...
1: Boulanger, cuisinier, comptable, on recherche.
0: Voilà, logisticien.
1: Exact, parce qu'il y a...
0: Ça doit être pas de choses.
1: À la logistique, très compliquée.
0: Bien sûr.
1: Très, très compliquée.
0: Bien sûr. Alors, vos projets d'avenir, vous faites aussi traiteur pour des événements.
1: Alors... On continue à faire traiteur pour les événements parce que le traiteur, c'est de là où on vient et on ne souhaite pas l'arrêter parce que c'est grâce à ça, je pense, qu'on a été chassé par les catering aériens.
0: Bien sûr.
1: On vient de mettre en place aussi, par rapport au traiteur, une gamme spécifique pour toutes les associations juives de France.
0: Ah oui.
1: Avec des repas à moindre coût qui peuvent être très intéressants.
0: Très bien.
1: Et récemment, on a commencé avec, par exemple, les EHPAD, les hôpitaux. Entre autres, on a commencé à livrer, par exemple, la Colline à Nice, qui est une structure spécifique israélite kasher, et quelques unités à Lyon et à Paris.
0: Donc, pour les auditeurs, auditrices qui nous écoutent, qui ne sont pas habitués aux contraintes du kasher, en fait, dans les EHPAD, quand quelqu'un est observant, est juif et observant, c'est compliqué. Il ne peut pas manger ni de porc, ni de crustacés, ni de choses comme ça. Et du coup, vous pouvez vous fournir des plateaux, dans ce cas-là, ce qui permet aux EHPAD ou aux maisons de retraite en général, de proposer du repas kasher à tous les résidents.
1: Oui, tout à fait. Alors, je vais être franc aussi sur ça parce qu'on a un développement qui est intéressant là-dessus. Nous, on est parti en étant 100% kasher. Et c'est notre bébé et c'est de là qu'on vient. Mais pour pouvoir vendre au catering aérien au Qatar ou au Bahreïn, on avait une obligation d'être certifié halal dans notre établissement.
0: Bien sûr.
1: Donc aujourd'hui, on est kasher halal, on est 100% parvé sans produits laitiers.
0: D'accord.
1: Et on a même une gamme vegan. Donc sur le même produit, on peut répondre à 3 ou 4 marchés.
0: Bon, Johan Lasry, vous savez vous adapter.
1: C'est ça, on trouve des solutions à tout.
0: À tout. Alors, votre prochaine étape, là?
1: La prochaine étape 2026, c'est de bien consolider le catering. On a un gros rendez-vous très intéressant, je pense, entre le 12 et le 16 avril, qui se déroule à Hambourg, parce que c'est le plus gros salon du catering aérien au monde.
0: C'est un bel enjeu.
1: Et donc, on a ce gros salon qu'on est en train de préparer pour montrer nos nouveaux produits. Et surtout, les négociations actuelles, je pense qu'elles pourront peut-être se concrétiser lors du salon.
0: Je vous le souhaite en tous les cas. J'espère que cette émission vous portera bonheur, que ça va marcher et que vous viendrez nous voir pour le 100e salarié.
1: Avec plaisir, si Dieu veut.
0: Merci Johan Lasry. Je rappelle que vous êtes le fondateur de Maison Layal Agro, avec des produits à la fois pour des réceptions, des produits à livrer pour des associations ou des compagnies aériennes, bien sûr, toute une chaîne de production kasher, et que vous êtes en train finalement de montrer qu'on peut oser en province faire ce genre de choses.
1: Tout à fait.
0: Et arriver à avoir un rayonnement mondial quand même.
1: Merci beaucoup.
0: Merci Johan Lasry.
1: Merci.
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1: Bonjour à toutes et à tous. Dans l'actualité du jour, dimanche a eu lieu la clôture du FIZ pour les 1500 riders venus du monde entier. Malgré tout, pour sa 30e édition, le Festival international de sport extrême présente un bilan mitigé avec 262 000 visites enregistrées sur 5 jours, soit presque 40 000 personnes de moins que l'an passé. Lors de la cérémonie de clôture, le maire Michael Delafosse a tout de même ouvert des perspectives avec l'annonce de l'exportation du festival né à Palavas à Birmingham, en Angleterre. Reste à savoir si l'engouement traversera la Manche. Dimanche toujours, à l'occasion de la journée internationale de lutte contre l'homophobie, l'association SOS Homophobie a publié son 30e rapport. Ainsi, en 2025, l'association a pu recueillir plus de 1700 témoignages sur les presque 5000 dénombrés par le ministère de l'Intérieur. Un chiffre en augmentation par rapport à 2024. Ce qu'il ressort des témoignages, c'est que la plupart des victimes sont des hommes et que le profil du bourreau moyen

0: live. Ainsi, chaque année, des dizaines de streamers francophones se retrouvaient au Corum pour un week-end de 2-3 jours, pendant lequel des défis étaient lancés afin de récolter des dons. Ils étaient chaque année reversés à une association, qu'il s'agisse de Médecins Sans Frontières ou de la Ligue contre le cancer. L'année dernière, c'est plus de 10 millions d'euros qui ont ainsi été récoltés. La prochaine édition sera donc la dernière, afin d'éviter, je cite, que l'événement ne meure petit à petit. Hier à Marseille a débuté le procès de Félix Bingui, dit le chat, patron présumé du clan de narcotrafic Yoda. Extradé du Maroc en 2025, l'homme comparaît pour trafic de stupéfiants, association de malfaiteurs et blanchiment. Un procès sous haute tension qui se déroule en marge d'une guerre que l'État mène contre le narcotrafic en général et la DZ Mafia en particulier. Le procès est censé durer jusqu'au 5 juin prochain. C'est la fin de ce Flash Info, je vous remercie de l'avoir suivi. Je vous souhaite une excellente journée à l'écoute des programmes de Radio Aviva.
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2: Bonsoir à toutes et à tous. Ce soir, le temps est voilé, les températures sont fraîches. Il fait 17 degrés à Hague de Skier dans la moyenne pour le département de l'Hérault. Demain, mercredi, Météo France prévoit une journée ensoleillée et chaude, accompagnée par des vents plutôt forts. On vous souhaite quand même de passer une belle soirée et une belle journée de demain à écouter les programmes de Radio Aviva. À très vite.

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1: La situation est toujours tendue au nord d'Israël alors que les sirènes d'alerte ont de nouveau retenti ce matin dans la ville de Kiryat Shmona en raison de tirs en provenance du sud Liban. Un soldat israélien est tombé au combat. Le major réserviste Itamar Sapir a été tué hier lors d'opérations menées dans le sud du Liban. Âgé de 27 ans, marié et père d'un jeune enfant, il était originaire de la localité d'Eli. Ancien commandant de compagnie au sein de l'unité Maglan, il servait dans les forces de réserve depuis le début de la guerre. Les autorités locales ont salué la mémoire d'un combattant engagé. Le débat sur la conscription des jeunes ultra-orthodoxes est relancé à la Knesset. La Commission des Affaires étrangères et de la Défense a repris ce matin ses travaux sur la loi de conscription sur instruction de Benjamin Netanyahou. Et puis on vient tout juste de l'apprendre, la proposition de dissolution de la Knesset a été approuvée en lecture préliminaire par 110 députés de la coalition et de l'opposition. Aucune voix n'a été votée contre. Donald Trump promet à nouveau une fin rapide de la guerre avec l'Iran. Devant des parlementaires réunis à la Maison-Blanche, le président américain a déclaré que les États-Unis allaient mettre fin très rapidement à la guerre avec l'Iran. Cette déclaration intervient alors que Washington affirme progresser dans les discussions avec Téhéran, malgré une situation encore très tendue sur place. Selon la presse israélienne, Donald Trump et Benjamin Netanyahou ont eu un échange téléphonique la nuit dernière, un entretien qualifié de long et constructif. Pendant ce temps, le Sénat américain avance sur une résolution pour limiter les pouvoirs de guerre de Donald Trump contre l'Iran. Pour la première fois depuis le début de la guerre, le Sénat a fait avancer une mesure qui pourrait empêcher l'administration de Trump de poursuivre ses frappes contre la République islamique sans feu vert du Congrès. 4 républicains ont rejoint les démocrates pour soutenir ce texte qui obligerait le président Donald Trump à obtenir l'autorisation du Congrès afin de continuer les opérations militaires contre l'Iran. Après Donald Trump la semaine dernière, c'est Vladimir Poutine qui est reçu à Pékin par le président chinois. Les deux dirigeants ont notamment évoqué la situation au Moyen-Orient. Xi Jinping juge inopportune toute reprise des hostilités contre l'Iran, estimant que la région du Golfe se trouve à un moment charnière entre guerre et paix, a-t-il dit. Le dirigeant chinois appelle à un arrêt total de la guerre et estime que la poursuite des négociations est désormais plus essentielle que jamais. Cette rencontre entre Vladimir Poutine et Xi Jinping est destinée par ailleurs à renforcer le partenariat stratégique entre la Russie et la Chine. Les deux dirigeants ont salué des relations bilatérales à un niveau sans précédent. Après avoir quitté la Méditerranée pour se rapprocher au plus près du détroit d'Ormuz, le porte-avions Charles de Gaulle se trouve à présent dans le golfe d'Aden. C'est ce qu'a indiqué ce matin la ministre française des Armées, Catherine Vautrin. Le navire amiral de la flotte française avait passé le canal de Suez le 6 mai dernier avant d'effectuer une escale de plusieurs jours à Djibouti où la France dispose d'un point d'appui. Israël panse ses blessures plus de 2 ans et demi après les massacres commis par le Hamas contre les populations du sud du pays le 7 octobre 2023. Et une question se pose, que faire de ces kibboutz en partie détruits et ravagés par les terroristes? Les anciens habitants de Kfar Aza, particulièrement touchés, sont aujourd'hui confrontés à ce dilemme. Que faire des ruines de leurs kibboutz martyrs? Élément de réponse avec l'un de nos correspondants sur place, Julien Baloul.
2: Nous sommes maintenant avec Julien Baloul. Bonjour.
3: Bonjour, Bokartov.
2: On commence avec ce dilemme qui déchire les Israéliens. Que faire des maisons massacrées et ravagées au kibboutz Kfar Aza? Décision a été prise récemment de les raser afin de reconstruire le quartier en question. Mais certaines mamans endeuillées refusent ce choix et ont déposé un recours à la Cour suprême pour préserver ce lieu de mémoire. On en parle avec vous.
3: Oui, absolument. Donc, faut comprendre, hein, on parle de Kfar Aza, mais on pourrait parler également de Nirose, hein, où un habitant sur 4 a été soit kidnappé, soit tué. Et puis, on sait qu'à Kfar Aza, il y a un quartier entier, on appelle ça le quartier de Dor HaTzair, de la jeune génération, c'est comme ça qu'il s'appelle, qui a été entièrement saccagé, des maisons détruites, explosées, incendiées. C'est là que la plupart des gens ont été kidnappés. Hein. C'est par exemple, Émilie Damari, par exemple, a été kidnappée là-bas. Et ces lieux ressemblent un terrain de guerre, on va dire clairement. Et donc, vous savez, c'est un kibbutz. Les kibbutz, tout se fait par des assemblées générales, par des votes. Il y a eu une assemblée générale dans le passé où ils ont voté pour la destruction de ces ruines et pour reconstruire le quartier, pour refaire vivre le kibbutz et pour vivre, vous savez, c'est comme le rêve sioniste, hein, de refaire vivre la population sur des terres qui étaient arides. Sauf que certaines personnes ne le voient pas de cette là, et je sais que par exemple, d'ailleurs, Émilie Damary, qui était otage et qui, lorsqu'elle est rentrée de captivité, qui a appris que sa maison allait être détruite, elle a trouvé ça scandaleux. Elle a dit, comment vous avez pris ces décisions alors que je n'étais pas là? Et donc là, vous le disiez, il y a certaines maires, notamment Sivan El-Kabet, ou encore Nahor Estidim, ou des personnes qui ont, pardon, des moments de ces personnes qui refusent cette décision, qui déposent un recours à la Cour suprême et qui disent, ce lieu est un lieu de mémoire, il ne reste plus rien, il faut les préserver, les kibbutz aux alentours ont déjà tout détruit, il faut qu'il y ait cette trace pour l'histoire, que les gens puissent voir ce qu'il y a eu ici. On ne peut pas effacer ainsi des pages de l'histoire de l'État d'Israël. La mère de Sivan El-Kabetz, par exemple, dit, c'est la boîte noire du peuple juif et la blessure la plus sanglante de notre génération. La boîte noire, hein, c'est en référence évidemment aux avions qui enregistrent toutes les communications lorsqu'il y a un crash, sauf que ces personnes-là n'habitent plus dans le kibbutz et ont décidé de ne plus y habiter. Et les habitants du kibbutz Kfar Aza, l'Assemblée Générale, a voté à une très large majorité, avec le soutien d'une grande partie de familles endeuillées, de reconstruire, je vous le disais. Et eux, ils disent, on refuse de vivre, je cite, hein, nous refusons de vivre à l'intérieur d'un camp d'extermination. Ils disent, avec tout le respect qu'on a pour le douleur et pour le deuil de ces personnes, elles ne vivent plus ici, elles ne peuvent pas décider pour nous qui continuons de vivre ici, comment est-ce que nous allons vivre? Et je crois qu'au-delà de ça, la vraie question qui se pose, c'est évidemment la question de la mémoire du 7 octobre, qui est encore trop tôt, hein, pour savoir comment ça va se passer, est-ce qu'il y aura un musée, est-ce qu'il y aura des mémorials. Il y a rien encore à l'échelle nationale. Il y a ce parc à Nova, là où il y a eu le festival, mais c'est une initiative privée. Le KKL a repris un peu la main, etc., etc. Et de manière générale, c'est ça qui se pose. C'est la question de comment préserver la mémoire du 7 octobre à l'échelle nationale. Et c'est une question qui va se reposer encore plus dans les prochains mois et dans les prochaines années, évidemment.
2: Et demain, Julien, nous célébrerons la fête de Shavuot. Et alors, tout le monde ne le sait pas, mais en Israël, cette fête est aussi devenue celle du cheesecake. Vous nous en dites plus?
3: Absolument. Je m'en étouffe presque, mais c'est la vérité. Et c'est un coup marketing. Alors vous savez, on dit souvent que Coca-Cola, il n'a pas vraiment créé l'image du Père Noël, il n'a pas créé le Père Noël, mais il a un peu façonné l'image du Père Noël. Et bien en Israël, c'est une entreprise qui s'appelle Tnuva. Tnuva, c'est une entreprise laitière, un produit laitier, qui fait des yaourts, du lait, etc., qui a façonné le marketing de la fête de Shavuot dans les années 50. Donc, faut comprendre, on est dans les années 50, c'est un peu l'apogée des kibbutz en Israël, de l'agriculture en Israël. À cette époque-là, l'agriculture fonctionne très bien et on célèbre au moment de Shavuot également les récoltes après le printemps qui a été bien, il a plu, etc. Et depuis dans les années 20, dans les années 30, on fête au moment de Shavuot le nouveau juif, le travailleur qui travaille la terre, qui arrive à récolter la terre et les fruits de son travail. Et puis tout le monde s'habille en blanc, on parade sur des tracteurs et on montre fièrement les premières récoltes, les œufs, le lait. Et dans les années 50, il y a un surplus de lait. Il y a beaucoup de lait. Enfin, tout se passe très bien à ce moment-là. Et la fête de l'entreprise Tnuva a cette idée de génie de lancer un coup marketing avec une recette de Ugat Gvina, donc un cheesecake. Et c'est un succès fulgurant. Et petit à petit, ça s'est imposé dans tout le pays. Et donc, pour ceux qui habitent en Israël ou qui sont de passage en Israël chaque année à Shavuot, vous verrez partout des publicités pour des produits laitiers à Shavuot et pour des cheesecakes. Pour les meilleures recettes de cheesecake, vous allez sur les différents sites israéliens, vont parler. Voici la liste des 10 meilleures recettes de cheesecake. Alors, pas l'américaine, un truc bien plus léger pour que ça convienne évidemment à la météo locale. Là, je suis dans mon bureau d'entreprise high-tech où j'ai une vue sur l'autoroute parce qu'on est assez haut. Je vois une grande banderole de publicité pour des cheesecakes au loin. Mm-hmm. Donc, c'est un peu ça l'idée. C'est un coup marketing, mais qui a bien marché et qui n'a pas grand chose à voir avec le sens de Shavuot à la base, on le rappelle dans le judaïsme. Mais voilà, cette fête de Shavuot aujourd'hui en Israël, elle a évidemment le sens religieux, le don de la Torah, etc. Mais elle a aussi ce sens sioniste avec l'agriculture et la célébration donc de ce juif qui travaille la terre et qui arrive à vivre de ses récoltes.
1: La correspondance de Julien Balloul avec Didier Caramallo pour RCJ. Vive critique de la Corée du Sud à l'égard d'Israël après l'interception de navires de la flottille pour Gaza à bord de laquelle se trouvaient deux de ses ressortissants lors d'une réunion de gouvernement. Le président sud-coréen a qualifié l'opération israélienne de totalement excessive. Israël affirme de son côté que les bateaux tentaient de briser le blocus naval imposé à Gaza. Le ministre israélien des Affaires étrangères a indiqué que les militants interceptés étaient transférés vers Israël. Il a qualifié la flottille d'opération de communication au service du Hamas. À 3 semaines de l'ouverture du mondial de football, la FIFA décide d'interdire aux supporters iraniens d'arborer le drapeau de l'Iran d'avant la révolution de 1979 dans les stades. Ce drapeau historique utilisé par une partie de la diaspora iranienne comme symbole d'opposition au régime actuel avait déjà été interdit lors du mondial précédent en 2022. Seul le drapeau officiel de la République islamique sera autorisé cette année. Dans le même temps, selon une enquête publiée par The Atlantic, la FIFA devrait autoriser le déploiement du drapeau palestinien dans les stades, selon la Fédération internationale de football. Il s'agit du drapeau d'une fédération officiellement reconnue et membre de l'organisation, ce qui lui confère un statut légitime, à condition toutefois qu'il ne représente pas un risque sécuritaire. Donald Trump participera au sommet du G7 en France, prévu du 15 au 17 juin prochain. Les dirigeants du groupe d'économie avancée doivent se retrouver dans la ville thermale d'Evian, au pied des Alpes. Le sommet s'annonce d'ores et déjà tendu. La guerre en Iran est une source de tension supplémentaire entre Donald Trump et les autres dirigeants du G7. Le président américain leur reproche de ne pas avoir soutenu l'offensive militaire américaine et de ne pas s'être impliqué pour rouvrir le détroit d'Ormuz. La mort d'Aldo Nauri, on l'a appris ce matin. Le célèbre pédiatre et essayiste avait 88 ans. Figure reconnue des débats sur l'éducation, il s'était fait connaître par ses prises de position en faveur d'un retour de l'autorité parentale face à ce qu'il appelait l'enfant roi. Né en 1937 à Benghazi, en Libye, dans une famille juive, Aldo Nauri avait connu l'exil en Algérie avant de poursuivre ses études de médecine et de s'installer à Paris. Et enfin, pour les amateurs de football, sachez que l'Hapoël Beersheva a été sacré hier soir champion d'Israël dans un match à rebondissement. Les joueurs de Beersheva ont décroché leur 6e titre, 4-2, face au Maccabi Tel Aviv, tenant du titre. Et l'aventure n'est pas terminée. Le 26 mai prochain, l'Hapoël Beersheva retrouvera le Maccabi Tel Aviv en finale de la Coupe d'État d'Israël, avec la possibilité de réaliser le premier doublé championnat-coupe de l'histoire du club.
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1: Bonjour à toutes et à tous. Le 17 mai est la journée internationale de lutte contre l'homophobie. Une journée que la mairie de Montpellier célèbre chaque année dans un lieu ouvert au public sur décision de la municipalité. Pour ouvrir le débat et populariser la lutte. Pour ce 17 mai, l'association SOS Homophobie a publié son 30e rapport. Rapport dans lequel elle recense les agressions, harcèlements et autres attaques envers la communauté LGBTQIA+. Par rapport à 2025, les chiffres sont en légère augmentation. Seulement pour l'association, plus de 1700 témoignages ont été récoltés. Et certaines tendances se distinguent. Le cyberharcèlement prend plus de place par exemple, plus 9%. Écoutons Hélène, la co-déléguée d'SOS Homophobie, sur ce 30e rapport.
2: Les chiffres disent qu'il y a une constante concernant les LGBTI-phobies. C'est-à-dire que, on fait attention par rapport aux chiffres. On ne les compare pas par rapport à ceux de l'année dernière. Okay. Parce qu'ils ne sont plus à envisager d'un point de vue qualitatif que quantitatif. Déjà, on n'est pas la seule ligne d'écoute en France qui existe. Et en plus de ça, il y a des lignes d'écoute spécialisées vers lesquelles vont les personnes en fonction de leur situation et de leurs problématiques.
3: Il y a quand même des tendances qui se dessinent, notamment plus de cyberharcèlement.
2: Oui.
3: Les jeunes sont de plus en plus concernés comme victimes et aussi comme bourreaux. Globalement, qu'est-ce qu'il faudrait faire pour régler ces problèmes-là?
2: Alors effectivement, on a de plus en plus de cyberharcèlement, notamment depuis que les règles de modération ont changé sur les réseaux sociaux que l'on connaît. Donc peut-être, réhabiliter des règles de modération sur les réseaux sociaux. Moi, je pense que c'est une bonne idée. Et continuer l'éducation, la sensibilisation. Alors certes, sur l'LGBTI-phobie, mais aussi sur toutes les discriminations. Et plus, je suis persuadée qu'on a besoin de plus de moyens financiers et humains pour réhabiliter les VARS en établissement scolaire. Nous, on fait des interventions milieu scolaire de sensibilisation qui ne sont pas de les VARS, mais sur les questions de discrimination, de l'LGBTI-phobie. Et on voit à quel point c'est de plus en plus compliqué d'entrer dans les établissements scolaires parce que les enseignants, les professeurs qui portent ces questions ne veulent pas forcément être identifiés au sein de leur établissement.
3: Aujourd'hui aussi, les violences, elles se matérialisent par des guet-apens qu'on peut retrouver sur les réseaux sociaux ou même sur les sites de rencontres. Pareil, là, encore une fois, c'est difficile à prévoir, entre guillemets. Comment est-ce qu'on peut lutter? Comment est-ce qu'on peut prévenir un maximum et éviter donc un maximum de victimes?
2: Alors, nous, SOS Homophobie, on a établi des chartes avec certains sites de rencontres, je n'ai plus en tête, pour notamment privilégier que systématiquement, il y ait des vérifications, qu'il y ait des... En cas de problème, que la parole soit facilement entendue et qu'un suivi soit effectué aussi sur les reports de violence ou les problématiques.
3: Ce que révèle aussi votre bilan, c'est globalement une hausse des chiffres sur quasiment tous les secteurs.
2: Nous, on a notamment dans les expressions de l'LGBTI-phobie, on a le mal de vivre. Et ce mal de vivre, en fait, il est l'expression d'LGBTI-phobie qui sont protéiformes. Donc ça peut concerner la question de la santé, du logement, du travail, de la famille, de l'accès aux services. Il n'y en a pas une qui est plus grave que l'autre. Si on n'a pas accès à l'emploi, c'est difficile d'avoir accès à la santé, d'avoir une vie sociale satisfaisante. Si on n'a pas accès aux soins de santé, pareil.
3: Et ça dit aussi que effectivement les chiffres sont tels qu'on les connaît, mais il y a beaucoup de personnes qui ne portent pas plainte malgré agression, malgré violence.
2: Effectivement, il y a énormément de personnes qui ne portent pas plainte, qui ont aussi des craintes légitimes vis-à-vis de la manière dont vont être reçues leurs paroles. Donc, nous, on est très heureux sur Montpellier, en tout cas, de faire partie d'un projet de sensibilisation et de formation de la police municipale avec d'autres associations.
1: Récemment nommée déléguée à la lutte contre les discriminations, Inbal Benayon, de la majorité municipale, détaille à notre micro les différentes mesures à prendre dans le futur.
4: Comme le rappelait monsieur le maire et monsieur Hussein Bourgi, le sénateur, en étant incertain avec la situation internationale, on se doit plus que jamais d'être présent. Et le lieu est extrêmement bien choisi, ouvert et ouverte à tous et à toutes. Et voilà, il ne faut rien lâcher, il faut qu'on ne lâche rien. Et continuer à renforcer ce qui est déjà fait. Quoi.
3: Et justement, comment renforcer ce qui est déjà fait? Quel est le programme là dans les mois, dans les années à venir?
4: Alors, monsieur le maire m'a désignée donc adjointe, déléguée aux droits des femmes et lutte contre les discriminations. Ma mission première est un travail de terrain, d'écouter toutes les associations, parce qu'elles sont au cœur de la ville, toutes les associations, de toutes les écouter, d'écouter leurs besoins en fonction de leur retour. On a plein de projets, on a des choses à faire. En fonction de leur retour, on peaufinera parce qu'on a plein d'idées. On peaufinera, voilà. Écoute. Moi, j'ai besoin. C'est ma mission première hein, qui m'a été confiée par monsieur le maire. Il va falloir écouter. C'est le poumon de la ville, hein, les associations. On se doit de les écouter, d'avoir leur retour. Et en fonction, on ira greffer tout ce qui a été dit, tous les besoins en fonction du programme qui est prévu. Voilà.
3: Est-ce qu'il y a aussi un accompagnement qui est prévu pour les victimes en dehors des associations, les personnes qui font partie de cette communauté-là, qui sont parfois victimes de violences ou d'agressions? Est-ce qu'il y a un accompagnement ou une sensibilisation qui est prévue envers eux?
4: Alors, il existe déjà un accompagnement. J'ai rencontré une personne de la police municipale où il y a des formations où cette personne, en fait, avec l'aide du service en fait sécurité de la ville accompagne et recueille la parole de ses victimes. C'est extrêmement important.
3: Le sénateur monsieur Bourgui a parlé tout à l'heure de la marche des fiertés qui va se passer dans le milieu rural. C'est bien que ça s'exporte en dehors des grandes villes.
4: Très bien, c'est très très bien dans le milieu rural plus que jamais aussi. Ouais.
3: Pourquoi c'est important?
4: C'est important parce que dans les villages tout le monde se connaît, ils sont pas forcément enclins à cette situation et moi je trouve que c'est très très bien. C'est extrêmement important dans les villages. Il y a moins d'anonymat par rapport à la ville. Extrêmement important pour nous, en fait, et même association des grandes villes, de pouvoir se rendre dans les petits villages quand une marche des fiertés est organisée par 2-3 personnes. Il n'y a aucune raison, en fait, que certaines personnes partent vivre dans les grandes villes pour justement vivre cet anonymat et vivre peut-être plus facilement en paix. C'est à nous, en fait, de les soutenir en allant les rejoindre dans les villages.
3: Et elle est quand, donc, cette marche des fiertés?
4: J'ai pas retenu la date, mais je crois que c'est pas le 20, c'est un petit peu après. Il me semble que c'est en juillet, mais on pourra faire les deux.
3: Je vérifierai tout ça.
4: Voilà.
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1: Bonjour à toutes et à tous, nous sommes le mardi 26 mai, on commence cette nouvelle semaine après le week-end de Pentecôte avec Sidney Biton, comment vas-tu ?
2: JC, bonjour amis sportifs, très heureux de vous retrouver pour les informations sportives du jour.
1: Et on commence avec le handball et on va parler de la MHB.
2: Eh oui, le même HB se déplace à Saint-Raphaël ce soir, match avancé. Ensuite il y aura la Star League également, Tremblay contre Chartres. La Star League, c'est la 28e journée. Je pense que les Montpelliérains ont eu le temps de se préparer, d'atténuer un petit peu les fatigues de la finale, car ils ont eu gagné la Coupe de France, honorée par beaucoup de gens, notamment par M. le maire de Montpellier, qui était présent, et vraiment, il n'a pas caché sa joie. Alors, match piégé, par excellence, ce soir, car il faut récupérer. Il faut oublier la victoire de la Coupe de France et se concentrer.
1: Et que se passe-t-il du côté du basketball avec le NBA Playoff ?
2: Playoff, eh oui, Wembanyama, Victor et les Spurs dominent le Thunder. Eh oui, les deux finalistes de la conférence à égalité, deux victoires partout. Qu'en sera-t-il de la finale ? Eh bien, on attendra avec impatience car le basket actuellement remonte doucement à la surface.
1: À présent, les actualités du Roland-Garros. On est où en tennis ?
2: Eh oui, premier tour pour Loïse Boisson. Elle retrouve Auteuil avec ambition. Par contre, élimination de Gaël Monfils, éliminé à la suite de 5-7 par Hugo Gaston. Et ma foi, terminé pour Navrinka. Eh oui, il y a des choses qui arrivent à n'importe quel moment.
1: Place au football, il paraît qu'il y a un barrage pour l'accession en Ligue 1.
2: Ah ben sûrement, oui, ce soir sûrement, l'accession entre Saint-Étienne qui reçoit Nice ce soir, match aller des barrages pour monter en Ligue 1. Qu'en sera-t-il pour les Stéphanois ? Qu'en sera-t-il pour les Niçois, car leur dernière apparition n'a pas donné de bonnes satisfactions et de grandes joies. Il faut attendre le terrain et ensuite on vous le dira. Nice est privé de Eli Wai.
1: Toujours en football, c'est l'Euro 17.
2: Ce soir, la France jouera contre l'Italie. Les jeunes Français vont certainement montrer vraiment leur talent. Mais comme je vous le dis tout le temps, ce qui compte, c'est le terrain.
1: Changeons de discipline, passons à présent au volant de la voiture avec la course de côte.
2: À Quillan, le grand vainqueur de dimanche du week-end, Sébastien Jacquemin. Il a montré ses talents et peut-être va gravir au-dessus des talents des champions.
1: À présent, volleyball avec l'équipe de France féminine.
2: Eh bien oui, a conclu sa préparation de Ligue des Nations. La Ligue des Nations très bientôt. 5 défaites de suite, la dernière contre l'Ukraine 3-2, en espérant que les Françaises se rétablissent et reconstruisent une bonne ossature afin de jouer le départ lundi au Canada et elles rencontreront à Québec le Japon.
1: En natation, un titre est tombé.
2: Ça y est, le nageur Christian Gomelko. Melek bat le record du monde dimanche, 50 mètres nage libre en 20 secondes 81 lors des Enhanced Games à Las Vegas.
1: Et puis enfin, retour sur ce week-end à Pézenas en pétanque avec le plus vieux tournoi de France.
2: Eh bien bravo, le titre national revient à Doer Ligan National Pézenas. Eh oui, il ajoutera son nom et est très content de l'insérer sur le palmarès avec Mikey qui prend la grande forme.
1: Et enfin, parlons de cyclisme avec le Tour d'Italie, le Giro.
2: Eh oui, je garde au général Jonas Et oui, il n'a pas résisté à ce 15e, à cette 15e étape qui a été gagnée par Voguera. Et oui, Milan, qui a été gagnée par Frédéric Zwerns. Aujourd'hui, une étape les attend, 2 x 22 km. On partira de Bellinzano contre Cari. On arrivera à Cari et on fera 2 x 22 km autour de cette étape. Nous souhaitons bonne chance à cette reprise. Et après des vacances, c'est pas toujours évident pour reprendre la grande forme. Amis sportifs, merci de nous avoir écoutés. Merci JC. Et n'oublions pas la technique avec notre ami Baptiste. Et JC, à demain.
1: À demain. On se retrouve à la même heure en pleine forme. Passez une excellente journée.

0: Amis sportifs, bonjour. Aujourd'hui, nous avons le grand plaisir de recevoir M. Jean-Louis Saez, responsable entraîneur de l'équipe féminine du Montpellier Hérault, dans la nouvelle version, bien évidemment. M. Saez, merci d'avoir accepté notre invitation. Bonjour.
1: Bonjour, Monsieur Bitton. Écoutez, je vous remercie aussi. Et c'est un moment sympathique pour moi.
0: Eh bien, vous remercie beaucoup pour la bonne raison, c'est que vous venez de passer un week-end avec le sourire et en espérant que ça dure jusqu'à la fin.
1: Ben, disons que le match de samedi, dans un contexte un petit peu spécial, au Vélodrome, avec autant de monde, et voir enfin les joueuses récompensées par 3 points, c'est vrai que ça me touche beaucoup.
0: Bon, ben, écoutez, c'est bien pour un entraîneur, pour un responsable, parce qu'une année difficile dans la transition, hein, parce qu'on fait un petit rappel tranquillement, c'est que le Montpellier féminin a été vendu et repart sur des roues neuves, des pneus tout neufs. Et ça n'est pas évident, vous le savez mieux que quiconque.
1: C'est une année de transition, et forcément dans les années de transition, mais on ne sait pas comment ça va se passer. Donc c'est vrai que les repères changent, c'est un autre mode de fonctionnement, et forcément il faut s'adapter au changement. Et c'est vrai que les résultats sont compliqués cette saison, et du coup le changement se passe pas comme on l'aurait souhaité. Mais bon, c'est la vie aussi des clubs d'avoir des hauts et des bas.
0: Alors, reprenez-moi éventuellement, hein. On est à 3 matchs de la fin du championnat de France.
1: Tout à fait, Monsieur Bitton. Encore 3 matchs.
0: On reçoit une fois ou deux fois la maison.
1: On reçoit le Paris FC, 3 jours après on reçoit Saint-Etienne et puis un déplacement à Lyon. C'est-à-dire qu'on joue contre le premier et le second et puis un concurrent avec nous pour le maintien. Donc je dirais que le challenge est difficile, mais il est réalisable.
0: Bon, mais de toute manière, quand on reçoit la maison, on a un avantage sur les autres en espérant que le public joue le rôle d'encouragement.
1: La victoire est importante, on n'avait pas gagné depuis le mois d'octobre, donc c'est vrai que ça redonne de l'espoir. Maintenant, on a plus droit à de relâchement. Je crois que le temps ne tourne pas pour nous, hein. Il ne reste plus que 3 matchs. Donc le match de Paris Saint-Germain, le match de Marseille nous donne de l'espoir. Donc il faut qu'on continue à travailler. On a une petite trêve internationale et puis la réception du Paris FC. Voilà, on a je dirais 3 matchs pour obtenir le maintien. Voilà, on y croit avec cette victoire à Marseille encore plus qu'avant le match.
0: Vous savez, quand on remonte un petit peu le match de championnat, on se rend compte que votre équipe est capable de tout. Hein, quand on regarde ce match du PSG qui reste en travers de la gorge.
1: Je pensais que c'était le moyen d'aller chercher le maintien à la 90e. J'ai dit ça y est, on va le faire. Et puis quand après, 6-7 minutes après, on se retrouve à avoir 0 point, on se dit finalement c'est peut-être l'année où ça va pas tourner dans le bon sens. Et puis je dirais que ce match à Marseille, où c'est vrai que les Marseillaises devant 35 000 personnes, elles étaient transcendées, elles voulaient réussir leur événement. Et puis finalement, on est allé ramasser ces 3 points là-bas avec l'esprit paillade. Donc, c'est ce qui me permet de me dire et de croire à notre chance de maintien, parce que l'état d'esprit affiché par les joueuses a été remarquable. Et pour ces 3 derniers matchs, il faut qu'on arrive à rester dans cet esprit pailladin. On peut changer d'actionnaire, mais il faut qu'on garde cet esprit montpelliérain, cet esprit paillade. Et cette volonté toujours de se surpasser.
0: Alors le prochain rendez-vous, c'est pour bientôt ?
1: Je crois que c'est autour du 21, il me semble, le 21 ou le 22, à Grammont. Voilà, j'invite un maximum de monde à venir encourager les filles, parce qu'elles le méritent. Dans une année difficile et éprouvante, il faut qu'on arrive à assurer le maintien. Avec une équipe jeune, ça laissera de l'espoir pour cette jeune formation montpelliéraine et pour l'avenir du foot féminin à Montpellier.
0: Eh bien, on se joint à vous pour vous souhaiter les 5 lettres, pas de réponse si vous le permettez, et nous rappellerons aux auditeurs que le rendez-vous sera pris pour Grammont et pour le mois d'avril. Rassurez-vous, ce n'est pas un poisson d'avril, c'est un vœu absolu de Radio Aviva Sport. Merci Monsieur Saez et à très bientôt.
1: Écoutez, Monsieur Bitton, merci pour ce petit moment d'échange et puis une pensée particulière pour Louis Nicolin qui était à l'origine de la section féminine.
0: Eh bien, je vous remercie beaucoup. Je pense que cette pensée est éternelle car il le mérite bien. Et merci.
1: Au plaisir.
0: Et à bientôt. Au revoir.
1: À bientôt au bord des terrains. Au revoir.

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1: Bonjour à toutes et à tous. Le taux de crédit en 2026, quelle est la tendance? Attendre ou sauter le pas? C'est le dilemme de nombreux ménages depuis plusieurs mois, attentifs au moindre mouvement des taux de crédit. Et à juste titre, quelques dixièmes de points peuvent représenter des dizaines de milliers d'euros sur un projet immobilier. Pour y voir clair, regardons ce que les chiffres permettent concrètement de projeter. Depuis les pics observés en 2023, les taux ont nettement reculé. Et cet écart n'a rien de théorique. Prenons un exemple simple. Un couple capable de rembourser 1500 euros par mois, il y a deux ans, avec des taux autour de 4,3%, ce couple pouvait emprunter un peu plus de 240 000 euros. Fin 2025, avec des taux proches de 3,3%, la capacité d'emprunt dépasse 260 000 euros. Près de 21 000 euros de différence, sans changer ni de revenus, ni de mensualité. Autre lecture possible, pour emprunter 300 000 euros sur 20 ans, la mensualité est aujourd'hui d'environ 150 euros plus basse qu'en 2023. Et le revenu nécessaire pour obtenir ce crédit a lui aussi reculé. C'est ce qui explique pourquoi beaucoup de projets ont pu se débloquer en 2025. Sur ce point, le message est assez clair. Le retour des taux à 1 ou 2% n'est plus à l'ordre du jour. Les conditions actuelles ne permettent pas d'anticiper une nouvelle baisse significative. Les taux directeurs sont stabilisés et le coût de financement des banques reste élevé. Autrement dit, le scénario d'une baisse franche est aujourd'hui largement écarté. En revanche, plusieurs trajectoires sont possibles pour 2026. Premier scénario, des taux quasi stables. Autour de 3,4%, les conditions resteraient très proches de celles de fin 2025. Avec 1500 euros par mois, on peut encore emprunter environ 260 000 euros. Pour 300 000 empruntés, la mensualité tournerait autour de 1725. Peu de changements. Deuxième scénario, une hausse modérée. Avec des taux autour de 3,5%, la capacité d'emprunt baisse légèrement. On passe autour de 258 000 euros pour une mensualité de 1500 et pour 300 000 euros, la mensualité augmente d'une quinzaine d'euros. Un impact réel, mais encore absorbable. Troisième scénario, une remontée un peu plus marquée. Avec des taux proches de 3,6%, la capacité d'emprunt descend vers 256 000 euros. Pour 300 000 empruntés, la mensualité grimpe à environ 1755, soit une quarantaine d'euros de plus par mois. Certains projets devront être ajustés, mais à la marge. Mais ces moyennes cachent une réalité importante. Même dans un contexte prudent, les banques ont pour un objectif clair, continuer à prêter. Mais elles le font de manière de plus en plus ciblée. Concrètement, plusieurs établissements prolongent en 2026 des prêts à taux réduits pour certains primo-accédants, des conditions plus attractives pour les logements bien classés au DPE et parfois des bonifications de taux liées à des travaux énergétiques. Résultat, même si le taux moyen du marché se situe entre 3,1 et 3,6%, les meilleurs dossiers peuvent obtenir de meilleures conditions. Et certains profils bien ciblés bénéficient d'un véritable coup de pouce. Deux ménages avec le même revenu peuvent donc se voir proposer des conditions très différentes selon leur projet et la nature du bien. C'est là que se joue aujourd'hui la vraie différence. Même avec une légère remontée des taux, le contexte reste plus favorable qu'il y a deux ans. Les prix ont reculé ou se sont stabilisés dans de nombreuses villes, les salaires ont progressé et les banques continuent d'accompagner certains projets jugés solides. Ces éléments permettent souvent de compenser une légère hausse des taux, sans remettre en cause l'ensemble du projet immobilier. Alors, faut-il attendre ou se lancer? Attendre une baisse hypothétique des taux en 2026 n'a probablement pas beaucoup de sens. En revanche, la période actuelle offre des taux raisonnables, une capacité d'emprunt nettement améliorée par rapport à 2023 et une vraie lisibilité pour construire un projet. Sauf choc majeur, le début de l'année 2026 s'annonce plutôt propice à l'achat immobilier. Merci à tous d'avoir écouté cette chronique et on se retrouve prochainement pour une nouvelle chronique sur Radio Aviva.
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1: Bonjour à toutes et à tous et bienvenue dans votre agenda. Voici les événements et les sorties à venir. On commence avec la fête du théâtre au Beaux-Arts Tabar. Du 28 au 31 mai, découvrez 4 spectacles, à savoir Dieu en personne, Faire rire si possible, Victor Hugo, Les passions contraires et Transmission. Il y en aura pour tous les goûts, surtout si vous êtes passionné par l'humour ou la poésie musicale ou même par la philosophie. Pour en savoir plus, rendez-vous sur beauxartstabar.fr. La billetterie pour un concert solidaire symphonique exceptionnel au profit de la Ligue contre le cancer est ouverte. L'événement se déroulera à l'Opéra Comédie de Montpellier jeudi 28 mai à 20h30. Au programme, des œuvres de Liszt, Tchaïkovski, Smetana, Saint-Saëns et Manuel de Falla. Vous pouvez acheter vos billets sur le site opéra-orchestre-montpellier.fr. Le Circus vous donne rendez-vous vendredi 29 mai dès 21h pour sa dernière scène musicale de la saison. Cette soirée mettra à l'honneur la scène ouverte sous toutes ses formes. Jams, compositions originales, reprises, interprétées par des musiciens de tous horizons et tous niveaux. En marge de la musique, le public pourra profiter de l'ambiance unique ainsi que des jeux de billard et de fléchettes, le tout dans un cadre chaleureux. Le Circus se situe aux 3 rue Collot à Montpellier. Venez partager cette ambiance des plus agréables dès vendredi. La semaine prochaine aura lieu la 5e édition de la Semaine culturelle des Afriques. L'inauguration aura lieu le 30 mai de 10h à 23h à la Maison des Relations Internationales. Une animation musicale, divers ateliers pour adultes et enfants et une foire gastronomique africaine vous y attendent. L'entrée est libre. Pour plus d'informations, contactez l'association ISMJ au 07 69 38 55 46. Que diriez-vous d'un spectacle musical interprété par l'ensemble choral universitaire de Montpellier? Un chœur vous y présentera River, une promenade aquatique mettant en lumière des décors naturels et les formes de vie qui s'y nichent. Le concert de l'ensemble choral universitaire de Montpellier, ce sera le 31 mai à 18h30 à la Maison des Chœurs. Un événement gratuit pour les moins de 12 ans, comptez 7 euros pour les étudiants et 14 pour les adultes. Réservation sur le site Hello Asso de l'association Écume. C'est tout pour cet agenda. À bientôt sur Radio Aviva.

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Christian, remets ta tournée. Va, allez, c'est... Ah non, c'est la mienne. Ce coup-là, c'est la mienne. Bon, Harry, tu mets la tienne ou pas, Harry?

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du bien de son ambiance. Vous avez lu l'histoire de Jesse James? Comment a-t-il vécu? Comment il est mort? Ça vous a plu, hein? Vous en demandez encore?

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